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1: Bonjour à tous, le feu est fixé dans les Landes, annonce d'Emmanuel Macron hier soir. Une bonne nouvelle selon le président, 3600 hectares ont brûlé et 198 bâtiments ont été détruits. En revanche, la situation n'est pas la même. En Gironde, Emmanuel Macron, qui a fait le déplacement à Bordeaux, a appelé le pays à rester uni pour gagner contre les feux de forêt. L'incendie continue d'être virulent et il faut être extrêmement prudent, précise le chef de l'État. Dans la soirée, la préfecture de la Gironde a fait le point. Le feu n'a pas progressé ces dernières 24 heures, malgré de nombreuses reprises. Les autorités qui rappellent que la mobilisation reste pleine et entière, particulièrement à la veille d'une journée qui devrait être marquée par une hausse significative des températures. Dans la lutte contre les incendies, les pompiers risquent leur vie dans les Bouches-du-Rhône. Un soldat du feu est mort hier après une sortie de route d'un camion-citerne. Âgé de 38 ans, le pompier volontaire était seul à bord alors qu'il allait ravitailler le véhicule en carburant. On ne connaît pas encore les circonstances précises de l'accident. Dans le Var, ce sont 4 pompiers qui ont été blessés après que leur camion-citerne se soit là aussi renversé. Ils ont été légèrement blessés. Dans l'actualité aussi, Volodymyr Zelensky attendu à la Maison-Blanche. Le président ukrainien doit s'entretenir avec Donald Trump aujourd'hui. Il essaiera d'obtenir le soutien américain dans la guerre contre la Russie. Peut-on assister à une résurgence du VIH ? Oui, selon les Nations Unies qui s'inquiètent de la baisse des financements internationaux, moins 20% en un an et moins 58% depuis 2011 dans les pays européens. La directrice adjointe d'ONU SIDA évoque un essoufflement de la riposte mondiale contre le VIH et appelle à faire front commun. Et puis, il pourra bientôt ajouter une ligne à son CV. Entraîneur de l'équipe de France, Zinedine Zidane devrait prendre le relais de Didier Deschamps à la tête des Bleus. La Fédération française de foot tient une conférence de presse aujourd'hui pour annoncer le successeur de Deschamps. Depuis plusieurs mois, le nom de Zizou est avancé, sauf grande surprise, il sera nommé sélectionneur. Voilà pour l'actu, très bon début de journée à tous.
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1: Surplombant les gorges de l'Aveyron, les châteaux de Bruniquel accueillent dès jeudi et jusqu'au 9 août la 30e édition du festival Opéra Bouffe d'Offenbach. Une cinquantaine de professionnels et bénévoles au plateau pour Orphée aux Enfers et une mise en scène de Franck Thézan à l'initiative de ce festival pour la compagnie La Tour de Bruneau.
2: On est dans un lieu qui n'est pas conçu pour faire du théâtre. Donc en fait, c'est là toute la difficulté. C'est-à-dire qu'il faut avoir des structures très particulières que l'on installe. Et tout est un peu compliqué, bien sûr, parce que dans un théâtre, eh bien, tout est équipé. Donc, ça ajoute, bien sûr, de la difficulté pendant la préparation. Et pendant le spectacle aussi, le public peut voir, effectivement, les changements de décor à vue. On a adapté la mise en scène de façon à ce que ce changement de décor soit fait dans une théâtralité permanente. Évidemment, le décor naturel prend toute la place, évidemment, puisque tout l'avantage, effectivement, c'est de monter des pièces dans un décor naturel. On a déjà un décor exceptionnellement beau, que sont la barbacane et les murs du château. Et en fait, les décors que nous construisons et que nous installons au centre de cette pièce, ce sont toujours des décors qui sont un peu accessoires. Alors ça peut être des décors qui font quand même 3 mètres sur 2, mais c'est pas des immenses décors. Le décor en lui-même suffit. Et effectivement, nous avons Richard Ascargorta qui s'occupe aussi des éclairages et qui illumine tout ça. Et ce qui fait que en fait, on n'a pas besoin de rajouter des décors au décor, puisque le décor est par lui-même superbe. Et il suffit d'ajouter des éléments décors accessoires qui vont donner un sens à l'histoire que l'on raconte.
1: Réservez vos places pour le Festival des Châteaux de Bruniquel, Orphée aux Enfers, à voir dès jeudi jusqu'au 9 août sur le site bruniquelof.com.
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1: Les Nocturnes Cordaises reviennent à Cordes-sur-Sienne dans le nord du Tarn. Tous les mardis jusqu'au 25 août à partir de 18h30, vous trouverez de l'artisanat, des produits du terroir, de quoi vous restaurer et des animations concerts. C'est organisé par la Guilde, c'est l'association des acteurs économiques du Cordais et du Causse. Axel Bertrand.
2: Alors on est vraiment sur un marché mixte. On a des gens très locaux, on a un éleveur local qui est Damien Cabrit qui nous régale avec des grillades, des burgers. On a aussi Antoine qui a passé quelques années au Texas et donc il nous a ramené les filochés de porc et les ribs à la texane. On a quelqu'un qui fait des frites au feu de bois. À partir du 11 août, on aura aussi quelqu'un qui s'occupe de faire plutôt de la cuisine végétale. L'idée étant de satisfaire à toutes les envies et tous les régimes. Il y a aussi du sucré, donc il y a un stand de crêpes et glaces.
1: Ça, c'est toi, c'est derrière la crêpière, c'est ça?
2: C'est ça, tout à fait. Et il y a aussi donc la buvette, donc toutes les recettes qui sont faites à la buvette sont pour l'association de la Guilde, parce que la Guilde, elle est là pour fédérer et de soutenir les acteurs économiques en les représentant notamment auprès de la mairie, de la communauté de communes, des chambres consulaires et autres institutions. Mais elle est aussi là pour créer des événements et de l'animation toute l'année. L'hiver dernier, nous avons fait la fête de la soupe. Nous avons aussi co-organisé le vide-grenier. L'idée étant que la Guilde est là pour essayer d'être moteur et fédératrice avec les acteurs économiques, pas que les commerçants, pas que les artistes. On a aussi dans nos adhérents des gens qui ne sont pas des professionnels, qui ont juste envie de donner leur temps et leur énergie.
1: Rendez-vous tous les mardis soirs jusqu'à fin août pour les Nocturnes Cordaises à Cordes-sur-Ciel. Certaines dates sont co-organisées avec la Maison de Pays. Et pour proposer votre stand, vous pouvez contacter le salon de thé La Théière Folle à Cordes-sur-Ciel.
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0: Il est 7h, je vous souhaite un bon réveil et la bienvenue sur CFM Radio. On est ensemble jusqu'à 10h, c'est Jérôme pour vous accompagner ce matin. Et tout de suite, on va faire un point sur vos infos.
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0: C'est avec Nicolas Gomez ce matin. Bonjour Nicolas.
2: Bonjour à tous. Il faut rester unis, c'est ce qu'a indiqué hier soir Emmanuel Macron. Le chef de l'État en déplacement à Bordeaux s'est entretenu avec des élus et des pompiers pour évoquer le méga-feu en Gironde. Un incendie toujours difficilement contrôlable pour les soldats du feu, mais il faut tenir bon, a expliqué le chef de l'État dans ce qu'il a qualifié de véritable bataille. 116 000 hectares ont été brûlés depuis le début de l'année en France. Dans un point de situation, la préfecture de Gironde assure que le feu n'a pas progressé ces dernières 24 heures, mais que la situation reste imprévisible. Et si la situation est toujours délicate en Gironde, elle semble s'améliorer dans les Landes. Le feu est fixé depuis hier. 3600 hectares sont partis en fumée, 198 bâtiments détruits. Le préfet annonce la levée progressive des mesures d'évacuation. 15 000 personnes évacuées pourront ainsi retrouver leur lieu de vie, à l'exception de certains quartiers de Biscarrosse, selon les autorités. Des pompiers qui luttent au péril de leur vie. Un soldat du feu est mort hier dans les Bouches-du-Rhône. Son véhicule a fait une sortie de route depuis le début de l'été. On compte au moins 84 pompiers blessés dans les incendies. Ils sont plusieurs centaines à être mobilisés depuis le début de la saison des feux. Dans l'actualité aussi, 38 voire 40 degrés, un nouvel épisode de chaleur est annoncé par Météo France. À partir d'aujourd'hui, il faut s'attendre à un pic de chaleur intense sur une large moitié ouest demain. Donald Trump souffle à nouveau le chaud et le froid. Le président américain a assuré qu'il y a de bonnes chances d'aboutir à des résultats après des négociations avec l'Iran. Le locataire de la Maison Blanche a menacé par la suite de bombarder à nouveau le pays. Aucune frappe américaine signalée depuis vendredi soir. Téhéran, de son côté, dément l'existence de ces négociations. Et puis, Zinedine Zidane devrait endosser le rôle de sélectionneur des Bleus. Le nom du nouveau coach de l'équipe de France doit être dévoilé par la Fédération française de foot ce matin lors d'une conférence de presse. Zizou pourrait remplacer Didier Deschamps, qui aura donc passé 14 ans à ce poste. Voilà pour l'actualité. Très bon début de journée à tous.
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Vanessa Paradis, rendez-vous. Il est 7h05. On est encore là ensemble pour quelques jours, hein, jusqu'à vendredi, avant les congés bien mérités sur CFM. 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Profitez-en, donc, justement, avant les vacances. Et j'aurai tout à l'heure, un peu après 9h, deux places, les deux dernières, pour vous, pour le 30e Festival des Châteaux de Bruniquel. Cette année, sur l'Esplanade des Châteaux, c'est une nouvelle pièce de Jacques Offenbach, Orphée aux Enfers, un opéra bouffe en deux actes et quatre tableaux. Il est à voir au choix du 30 juillet jusqu'au 2 août, de jeudi à dimanche, puis du 5 au 9 août. Et à chaque fois, c'est à 21h30. Le spectacle est suivi des fameuses tables d'hôtes en compagnie des artistes. 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Soyez tout simplement le ou la plus rapide tout à l'heure à dégainer votre téléphone pour ces deux places pour le Festival des Châteaux de Bruniquel. Je vous le rappelle d'ici là, et c'est Angèle avec Justice tout de suite. 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

0: très bonne matinée avec nous sur CFM Radio. On se retrouve dans une dizaine de minutes pour l'actu locale avec le coup de projecteur de CFM La Cône. Une ambiance festive hein, cet été, tous les mercredis, pour les marchés gourmands de La Cône dans le Tarn. Pour cette quatrième année, l'organisation a été reprise par l'association Les Plaisirs Gourmands, au programme de nombreux commerçants et producteurs locaux, mais aussi de l'animation musicale et des bons d'achat à gagner, à utiliser sur place. La prochaine date, c'est ce mercredi 29 juillet à partir de 18h30 au parking de l'église de La Cône. On écoutera Serge Svec, président de l'association Les Plaisirs Gourmands. Et juste avant, on fera aussi un point sur la météo, surtout le nord-ouest de l'Occitanie, avec le retour de fortes températures dès ce mardi. Tovlo avec Stromae, c'est dans un instant des fleurs.
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2: L'épisode pluvieux aura été de courte durée. Le soleil est de retour en ce mardi 28 juillet sur toute l'Occitanie, accompagné de températures caniculaires. Ce matin, on va compter 22 à Cahors et Figeac, tout comme à Saint-Projet et à Montclar-de-Quercy, 24 à Cagnac-les-Mines et 21 du côté de la Cône, 20 ce matin à Rodez et 23 à La Salvetat-Peyralès. Cet après-midi, 33 à Cajar, 31 à La Bastide-Murat, 33 à Caussade, à Noïc, tout comme à Monestier, 28 pour Neige, 33 cet après-midi à Villefranche de Rouerguier, 29 à Honnay-le-Château. Et puis, vous pouvez souhaiter aujourd'hui une bonne fête au Samson ce mardi 28 juillet. Les marchés gourmands se poursuivent tout l'été à la Cône. Les mercredis, on y retrouve des concerts produits du terroir, aussi des bons d'achat à gagner et bien à consommer sur place. Et on va en parler avec Serge Sveck, président de l'association Les Plaisirs Gourmands, dans le coup de projecteur ce matin.
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0: Une reprise d'Alain Souchon, L'amour à la machine, chantée par Alain Souchon, mais aussi ses deux fils qui l'accompagnent, Ours et Pierre Souchon. On se retrouve d'ici quelques minutes pour parler des sorties qu'il y a à faire tout cet été sur vos départements. Il n'y aura pas de quoi s'ennuyer, évidemment. Merci, le single de Jack Dean dans un instant, suivi de Archimède. Et tout de suite, le retour de l'actu locale et des marchés gourmands à faire tout cet été du côté de la Cône.
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0: Les habitants des Monts de la Cône ont l'occasion de se retrouver tous les mercredis de l'été à l'occasion des marchés gourmands. C'est à la place de l'église à 18h30 à la Cône. Cette année, c'est l'association Les Plaisirs Gourmands qui reprend l'organisation et fait gagner des bons d'achat pour profiter des produits du terroir sur place. Le tout dans une ambiance festive. Serge Sveck, président de l'association Les Plaisirs Gourmands.
2: On a décidé depuis des années, on pensait de faire une association pour un peu soulager la mairie, de faire une association pour reprendre le flambeau pour le marché gourmand. Ce qu'on a fait pour la première année ici. Tout à fait les mêmes participants. Pour l'ambiance, ça c'est quelque chose, puisque chaque fois, pour chaque mercredi différent, on a des groupes, on a une animation qui se fait, les gens ils viennent pour faire la fête et manger. Il y a naturellement les glaces, il y a le sucre comme la crêpe, il y a les sandwichs, il y a la frite qui sera sur place, il y a les fromages, je pense qu'il y a aussi le manège qui sera là. C'est pas uniquement un marché gourmand pour la Cône, et les Laconais ils sont fidèles, ils sont toujours présents, mais aussi c'est aussi pour tous les environs de la Cône. Tout le monde est le bienvenu s'ils viennent de la Salvetat ou de Murat ou même de Béziers, on sait jamais. Tout le monde est le bienvenu, on veut pas se concentrer uniquement sur la Cône. Chaque fois quand le météo est de notre côté, il n'y a pas de problème, on fait le plein. Il y a l'ambiance, les gens sont heureux, ils sont contents, ils s'amusent. Ce n'est que du positif. C'est la première année qu'on va faire un loto. Chaque mercredi, il faut consommer sur place. Ça veut dire, disons qu'on gagne 10 euros, un petit montant. On va chercher un petit pain qui coûte 8. Il y a 2 euros qui restent. Et bien les 2 euros qui restent, vous pouvez le garder pour la prochaine fois. Ils ne sont pas perdus.
0: Sur scène, ce mercredi 29 juillet, on retrouvera culture et tradition. Les marchés gourmands se poursuivent tous les mercredis à la Cône jusqu'au 26 août.
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rébus d'Archimède. Je vous en parlais il y a quelques instants sur CFM. On va faire un point tout de suite sur les sorties à ne pas manquer sur vos départements cet été. On commence avec le festival qui se poursuit à Mura-sur-Vèbre tout cet été sous la halle de la salle du Petit Train. Les prochains concerts ce mardi 28 juillet à partir de 19h, c'est le groupe Mover, c'est ses reprises pop-funk avec restauration sur place par les Guerrivers. Le mardi 4 août, ce sera le concert country-pop de Macadam Farmer qui revisite des classiques de la musique avec une saveur des bayous de Louisiane. Le concert est suivi d'un marché de nuit avec les paniers fermiers du Petit Train. Dans le sud-ouest du Lot, la compagnie Circuler a planté son chapiteau sur le stade municipal de Saint-Vincent-Rivedolt jusqu'au 30 juillet avec son spectacle Et vous, ça va ? Un cocktail brut et vivant entre cirque et poésie où tout déborde. Amour, rêve immense et corps en fusion. À Montauban, la maison du crieur accueille encore pour quelques jours l'exposition consacrée à Éric Daboncourt. Il s'agit de Épitomé, à voir jusqu'au 1er août ce samedi. L'artiste y explore le papier comme matière première et vecteur de pensée. Des œuvres à l'encre de Chine où le noir profond et les espaces blancs se répondent pour créer des formes énigmatiques entre abstraction et figuration. Entrée libre et gratuite, donc à la maison du crieur jusqu'à ce samedi, à ne pas manquer. Donc voilà pour ces sorties ce matin. On y revient dans une heure. C'est le duo Frank Walker et Dustin Lynch tout de suite. 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

0: Marjolaine de Gaëtan Roussel. Très bonne matinée sur CFM Radio. On va retrouver l'actu locale d'ici quelques minutes avec Perrine dans le coup de projecteur de CFM Montauban. Et on va bien reparler cette semaine de la compagnie fluviale du Midi. Vous avez proposé des places notamment dès la semaine dernière pour bien qui propose la compagnie des traversées du Tarn tous les jours de l'été. On va en découvrir un petit peu plus avec Perrine ce matin. Je vous parlerai aussi du temps qu'il va faire sur toute la journée sur vos départements. Et puis c'est Maroon 5 avec Héroïne d'ici quelques petits instants et Alex Hepburn, le prochain titre c'est Take Me to Mama.
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1: Grand beau temps et c'est ce qui vous attend aujourd'hui sur l'ensemble des départements. Le mercure va logiquement grimper cet après-midi. Ce matin, on prévoit 23 à Castelnau-Moratier, 21 à Montredon, 22 pour Saint-Antonin et La Française, 20 ce matin à Murat sur Vèbre et 24 à Albi, 24 aussi à Saint-Rémy, 20 du côté d'Espalion. Cet après-midi, ça va remonter jusqu'à 34 à Pradines et Puy-l'Évêque, 34 toujours à Castel-Sarrazin, 32 pour Quélus, 27 à Fraisse-sur-Agoute et 33 à Cordes-sur ciel. Enfin 31 à La Fouillade, 29 du côté de Luc Laprimobe. Et puis n'hésitez pas aujourd'hui à souhaiter, si vous en connaissez, une bonne fête au Samson ce mardi 28 juillet. Des traversées du Tarn tous les jours de l'été, des croisières donc que propose la compagnie fluviale du Midi. C'est Perrine qui va nous en dire plus d'ici quelques instants dans le coup de projecteur de CFM Montauban.

0: Maroon 5 sur CFM Radio. On se retrouvera d'ici quelques minutes. C'est toujours Jérôme avec vous ce matin. À 8h, vos infos. Puis je vous repréciserai un petit peu les places qu'il y a à gagner pour le 30e Festival des Châteaux de Bruniquel ce matin. Et d'ici là, Darando, Bruce Springsteen aussi. Tout de suite, le retour de l'actu locale. C'est avec Perrine pour CFM Montauban. Et elle va nous en dire un petit peu plus sur ce que propose tout cet été la Compagnie Fluviale du Midi.
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2: Saviez-vous qu'il était possible de faire de la péniche à Montauban? La Compagnie Fluviale du Midi, basée à Port-Canal, propose toutes sortes de croisières adaptées aux petits comme aux grands. Dégustation sur l'eau, balade au coucher du soleil ou encore initiation. De 9h à 19h, vous pourrez découvrir tous les jours une nouvelle manière de naviguer sur le Tarn. Nicolas Perrier, gérant et capitaine de la Compagnie Fluviale du Midi.
3: Avec l'Olympe, le Gaïa et le Daphné, on a des navigations tous les jours de la semaine pendant les vacances scolaires et estivales. Donc, tous les bateaux ne naviguent pas tous les jours, mais tous les jours, on propose quelque chose, que ce soit une croisière commentée, une croisière apéritive ou gourmande. On fait des balades qui durent généralement entre 2 et 3 heures. On accueille jusqu'à 12 passagers. Et puis on fait aussi d'autres programmes un peu plus élaborés sur le canal qui peuvent aller jusqu'à 5 jours avec des excursions à terre et tout ça. Donc là, c'est un vrai travail de pénichotel, c'est autre chose.
2: Plus qu'une proposition touristique, la compagnie cherche aussi à revendiquer Montauban comme destination fluviale unique.
3: Pour nous, la saison ne dure que du 15 juillet au 15 août. C'est extrêmement court. Donc voilà, il faut vraiment faire un gros travail d'information et de marketing pour que les gens de passage aient conscience de tout ce qu'on a à offrir en termes d'expérience fluviale, de navigation, pour les plus petits comme pour les plus grands, sur de la balade commentée, sur de l'initiation, on fait piloter les petits, ou que ce soit pour des croisières conviviales avec apéritif ou repas au coucher du soleil. Voilà. Pour cet été, vraiment, on a mis le paquet pour avoir de belles expériences à chaque fois que les températures le permettent.
2: La Compagnie Fluviale du Midi propose ses départs tous les jours depuis Port-Canal à Montauban. Les plannings des traversées, les tarifs et les réservations sont accessibles sur le site compagniefluviale.com ou par téléphone au 05 82 81 15 15.
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0: Il est 8h, bienvenue à vous si vous nous rejoignez sur CFM Radio, si vous êtes lefto peut-être en vacances ou si vous vous apprêtez dans pas longtemps à partir au boulot, bon courage hein, et un petit café pour la route peut-être. Et tout de suite, on se prend 2 minutes pour écouter vos infos.
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0: C'est le flash de Nicolas Gomez tout de suite. Bonjour Nicolas.
2: Bonjour à tous. Quelques reprises de feu ce matin en Gironde. L'incendie reste imprévisible selon la préfecture. Le chef de l'État parle, lui, de semaines dures à venir. Emmanuel Macron était à Bordeaux hier, à quelques kilomètres du méga-feu qui a déjà ravagé près de 42 000 hectares. La vigilance reste maximale dans la région. Avec le retour de la chaleur prévu, les secours craignent de nouvelles reprises de feu. 7 départements sont en vigilance orange pour un risque d'incendie élevé du Var aux Pyrénées-Orientales. Et l'Essonne. Dans les Landes, en revanche, l'incendie près de Biscarrosse est fixé. La préfecture indique la levée progressive des mesures d'évacuation. 15 000 évacués vont pouvoir retrouver leur lieu de vie, précisent les autorités. Les soldats du feu sont sur le front. Un sapeur-pompier volontaire de 38 ans est mort dans les Bouches-du-Rhône hier. Son camion-citerne s'est renversé près d'Arles alors qu'il allait le ravitailler en carburant. Dans le Var, le feu n'est pas fixé. Dans l'actualité aussi, 390 drones lancés sur la région de Moscou. L'Ukraine a visé la capitale russe. La plupart des engins ont été neutralisés, selon le maire. Dans le même temps, Volodymyr Zelensky, le président ukrainien, doit se rendre à Washington aujourd'hui. Il sera reçu par Donald Trump à la Maison-Blanche. Il sera question de soutien américain dans la guerre contre la Russie. C'est une situation qui se répète et qui inquiète jusqu'au gouvernement. Les vols dans les musées. La ministre de la Culture demande plus de sécurité et souhaite que les pièces les plus vulnérables soient mises à l'abri dans l'attente de la sécurisation de leur présentation. Dernier jour des soldes, la période avait été prolongée d'une semaine à cause de la canicule qui avait fait fuir les clients. Mais le bilan est décevant. 60% des entreprises constatent une baisse de fréquentation par rapport à l'année dernière, selon une note de l'Institut français de la mode. Et puis c'est un nom qui fait l'unanimité. Zinedine Zidane devrait succéder à Didier Deschamps à la tête de l'équipe de France ce matin. La Fédération française de foot tient une conférence de presse pour annoncer le nom du prochain sélectionneur des Bleus ce matin. Le nom de Zidane est évoqué déjà depuis plusieurs mois. Voilà pour l'actualité. Très bonne matinée à tous.
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Il est 8h05 et vous avez dans une heure environ deux places à gagner, les deux dernières qu'on peut vous faire remporter sur CFM Radio pour le 30e festival des châteaux de Bruniquel. 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No More, c'est maintenant avec le meilleur de mes potes. Je suis pas là.

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0: Il est bientôt 8h10 et on retrouvera David de CFM Rodez dans quelques minutes pour son coup de projecteur. L'apéro, c'est sacré. Bon, évidemment, avec modération du côté de l'alcool, on le rappelle. Deux jeunes Aveyronnais ont lancé leur marque de biscuits apéritifs il y a 3 ans. Ça s'appelle Apéron. Et pour l'été 2026, ils viennent de lancer une nouvelle marque avec de nouvelles ambitions. Fieste Apéron, voilà le nom. On va en savoir un petit peu plus ce matin avec David dans le coup de projecteur de CFM Rodez. Et puis juste avant, on ira faire un petit tour sur tous vos départements pour voir la météo qui vous attend aujourd'hui. Alex Vargas, Muse et Ellie Goulding, c'est dans le prochain quart d'heure. Dans un instant, c'est Pierre Demar avec Je pense à vous.
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1: Pas de nuages à l'horizon aujourd'hui, un soleil radieux jusqu'en soirée sur tous vos départements et on se prépare au retour aussi des fortes chaleurs cet après-midi. Ce matin, on compte déjà 22 à Saint-Céré, à Saint-Cyr-la-Popie, 23 pour Montauban, la Bastide-de-Penne, Vaour ou encore Vabre, 20 à Entrailles-sur-Truyère et 24 à Malleville. Cet après-midi, on aura 33 à Catus, à l'Albin, qu'à Saint-Antonin aussi, 34 du côté de Montèche, 31 pour Vianne et 33 à Carmaux, 33 toujours à Toulon-Jacques et 28 à Baraqueville. Et puis, n'hésitez pas aujourd'hui, c'est l'occasion de souhaiter une bonne fête au Samson ce mardi 28 juillet. Dans un instant, on écoute Théo Capel, co-créateur de la marque Apéron et Fieste Apéron, une marque de biscuits apéritifs. Ce sera au micro de David de CFM Rodez.

0: Meant to be together d'Alex Vargas. Dans une dizaine de minutes environ, on fera un point sur ce qu'il y a à faire cet été sur tous vos départements près de chez vous. Les sorties à ne pas rater. Muse et Ellie Goulding, c'est le duo à écouter dans un instant avec Hush. Et là, tout de suite, c'est l'actu locale avec David de CFM Rodez. Et on va faire un point sur une nouvelle marque de biscuits apéritifs qui revient d'ailleurs des Aveyronnais avec de nouvelles ambitions. Et c'est Théo Capel qu'on va écouter au micro de David ce matin.
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2: Roquefort, Vieux Rodez, Farsou, ce sont les trois saveurs aveyronnaises des biscuits apéritifs Aperon, une marque lancée il y a 3 ans par 2 jeunes ruthénois. Pour cet été 2026, nouveauté, Fiesta Aperon. Les mêmes saveurs, mais une nouvelle marque pour se rapprocher du grand public. Théo Capel est l'un des 2 co-créateurs.
3: Les 2 produits, en fait, ont 2 cibles différentes. C'est que Aperon, on est vraiment sur la cible

0: à Vérone, etc. On sait qu'il faut y mettre du prix pour avoir un produit local, et ce qui est normal. Mais là, on souhaitait vraiment faire un produit, en fin de compte, accessible à tous. Et donc, du coup, c'est pour ça qu'on a créé cette seconde marque, pour pas justement faire de la concurrence aux épiceries fines, aux épiceries fines au niveau des guerres des prix, quoi.
1: Apéron et Fiesta Apéron, c'est disponible pour l'instant uniquement en Aveyron ou bien en ligne via le site, en attendant bientôt des ventes dans les départements limitrophes. À noter que pour le lancement de Fiesta Apéron cet été, il y a un jeu, le ticket d'or. 20 paquets de ces biscuits apéritifs contiennent une petite plaquette dorée. Si vous tombez dessus, vous participerez à une loterie début septembre avec pour le gagnant à la clé un louis d'or.
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Stars Above de Simple and the Broken Bones. Après la musique, c'est le moment de refaire un petit tour sur vos départements. Voilà, cet été, hein, pour ne pas vous ennuyer, eh bien, on vous fait bouger un petit peu. Je vous donne quelques bonnes idées de sorties à faire. Cet été à Rodez, au musée Fenaille, une visite guidée d'une heure de l'exposition temporaire Le Temps des Images, la sculpture en Rouergue à la fin du Moyen-Âge. Pour la première fois, les chefs-d'œuvre de la sculpture gothique en Rouergue sont exposés. Découvertes récentes, restaurations, œuvres inédites vous sont révélées. Réservation obligatoire auprès de Rodez Agglo. Visite chaque mardi du 4 août au 25 août à partir de 14h30. À voir aussi chaque vendredi en juillet jusqu'au 28 août, toujours à 14h30. L'exposition Regard à Cordes-sur-Ciel dans le Tarn présente les peintures végétales sur toile de Michel Desmarest et les sculptures en terre grisée de Françoise Autran. C'est à voir jusqu'au 31 août au Jardin des Paradis. On termine avec l'art de la coiffe, l'exposition de Saba Niknam qui se tient jusqu'au 4 octobre à la chapellerie Cramb à Caussade. L'artiste s'intéresse de manière presque ethnologique aux traditions, souvent encore vivantes, de différents peuples à travers le monde. Elle travaille sur les coiffes traditionnelles de minorités d'Asie et du Moyen-Orient. Elle réinterprète les images d'archives et recrée ses couvres chef à partir de matériaux de récupération. Voilà pour ces sorties ce matin. On en reparlera aux alentours des 9h30 et c'est Jeanne tout de suite. Respire fort.

0: Chaka Pong qui est juste avant, c'était Phil Collins. Très bonne écoute sur CFM Radio. On retrouvera Lisa d'ici quelques instants pour le coup de projecteur de CFM Kélus. Elle va nous parler d'Orphée aux Enfers, opéra bouffe d'Offenbach, mise en scène en plein air dans le décor naturel des châteaux de Bruniquel. Plus de 50 exécutants sur scène, suivi d'une table d'hôtes en compagnie des artistes. C'est du 30 juillet jusqu'au 9 août. Et il nous reste d'ailleurs deux places à vous faire gagner pour Orphée aux Enfers. Donc ce matin, un petit peu après les infos de 9h, même juste après. Et comme ça on peut en découvrir un petit peu plus sur cet opéra avec notamment Franck Thézan, metteur en scène. Pour ce 30e festival des châteaux de Bruniquel, il sera au micro de Lisa ce matin. Et puis juste avant, je vous retrouve aussi pour la météo de tous vos départements. Dans un instant, on écoute Flo de la Vega, aimez les gens.
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1: L'épisode pluvieux aura été de courte durée. Le soleil est de retour déjà en ce mardi 28 juillet jusqu'en soirée sur toute l'Occitanie et accompagné de températures déjà caniculaires. Ce matin, on va compter 22 à Cahors et Figeac, à Saint-Projet aussi et à Montclar-de-Quercy, 24 à Cagnac-les-Mines et 21 du côté de la Cône, 20 pour Rodez, 23 à La Salvetat-Perales. Cet après-midi, ça remonte jusqu'à 33 à Cajarc, 31 à La Bastide-Murat, 33 à Caussade, à Nouy, qui à Monestier aussi, 28 pour Nage, 33 cet après-midi à Villefranche-de-Rouergue, 29 à Honnay-le-Château. Et puis une bonne fête à souhaiter aujourd'hui au Samson, si vous en connaissez, en ce mardi 28 juillet. Dans un instant, c'est Franck Thézan, metteur en scène au 30e Festival des Châteaux de Bruniquel, pour nous parler de Orphée aux Enfers, l'opéra bouffe d'Offenbach. Donc ce sera au micro de Lisa de CFM qui est juste dans le coup de projecteur.

0: Fingers Gone de Talisco. On vous fait gagner d'ici quelques minutes deux places, les deux dernières, pour le 30e Festival des Châteaux de Bruniquel. Bah avant cela, on découvre justement le spectacle qui vous sera proposé. C'est Orphée aux Enfers et c'est dans le coup de projecteur de Lisa. Tout de suite pour CFM Caylus.
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2: Surplombant les gorges de l'Aveyron, les châteaux de Bruniquel accueillent dès jeudi et jusqu'au 9 août la 30e édition du festival Opéra Bouffe d'Offenbach. Une cinquantaine de professionnels et bénévoles au plateau pour Orphée aux Enfers et une mise en scène de Franck Thézan à l'initiative de ce festival pour la compagnie La Tour de Bruneau.
3: On est dans un lieu qui n'est pas conçu pour faire du théâtre. Donc en fait, c'est là toute la difficulté, c'est-à-dire qu'il faut avoir des structures très particulières que l'on installe. Et tout est un peu compliqué, bien sûr, parce que dans un théâtre, eh bien, tout est équipé. Donc, ça ajoute, bien sûr, de la difficulté pendant la préparation. Et pendant le spectacle aussi, le public peut voir, effectivement, les changements de décor à vue. On a adapté la mise en scène de façon à ce que ce changement de décor soit fait dans une théâtralité permanente. Évidemment, le décor naturel prend toute la place, évidemment, puisque tout l'avantage, effectivement, c'est de monter des pièces dans un décor naturel. On a déjà un décor exceptionnellement beau, que sont la barbacane et les murs du château. Et en fait, les décors que nous construisons et que nous installons au centre de cette pièce, ce sont toujours des décors qui sont un peu accessoires. Alors ça peut être des décors qui font quand même 3 mètres sur 2, mais c'est pas des immenses décors. Le décor en lui-même suffit. Et effectivement, nous avons Richard Ascargorta qui s'occupe aussi des éclairages et qui illumine tout ça. Et ce qui fait que, en fait, on n'a pas besoin de rajouter des décors au décor, puisque le décor est par lui-même superbe. Et il suffit d'ajouter des éléments décors accessoires qui vont donner un sens à l'histoire que l'on raconte.
2: Réservez vos places pour le Festival des Châteaux de Bruniquel, Orphée aux Enfers, à voir dès jeudi jusqu'au 9 août sur le site bruniquelof.com.
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0: Il est 9h, bienvenue sur CFM Radio et je vous le rappelle, il y a deux places pour vous à gagner dans quelques instants pour le 30e Festival des Châteaux de Bruniquel et l'Opéra Orphée aux Enfers. Je vous en dis plus et je vous donne le numéro d'ici quelques instants, mais là tout de suite, on fait un point sur l'essentiel de l'actu de ce mardi.
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0: On écoute Nicolas Gomez ce matin. Bonjour Nicolas.
2: Bonjour à tous. En Gironde, près de 130 km de lisières sont à traiter aujourd'hui pour éviter toute reprise. Le feu est stabilisé ce matin selon la préfecture, mais reste toujours imprévisible. Des reprises de feu sont observées après une nuit calme où les flammes n'ont pas progressé depuis 24 heures. Le méga-feu a parcouru 42 000 hectares. Dans les Landes, la situation semble s'améliorer. Le feu est fixé. La préfecture indique la levée progressive des mesures d'évacuation. Les habitants des communes de Sanguinet et de Parentis en Borne peuvent regagner leur logement. À Biscarrosse, des résidents d'un camping et des habitants du village aéronautique peuvent aussi rentrer chez eux. Les pompiers qui luttent encore au péril de leur vie. Un soldat du feu est mort dans les Bouches-du-Rhône hier. Son camion-citerne a percuté un platane. Seul à bord du véhicule, le pompier volontaire était parti ravitailler le camion au carburant. Dans le Var, 4 pompiers ont été blessés. Leur camion-citerne s'est aussi renversé. Dans le Var, l'incendie n'est pas fixé. À noter que Météo France prévoit un retour de la chaleur dès aujourd'hui. Le pic est attendu demain avec 40 degrés dans le sud-ouest. Dans l'actualité aussi, l'Espagne en proie aux flammes, elle aussi. Près de Madrid, les pompiers luttent sans relâche, confrontés aux mêmes problèmes qu'en France. La chaleur et le vent attendus demain pourraient raviver certains endroits. Deux nouvelles plaintes contre Patrick Bruel. C'est le journal Mediapart qui le révèle. L'une des plaignantes dénonce un viol qu'elle aurait subi à l'automne 94. L'autre une agression en 2005, des faits prescrits. Le chanteur a été mis en examen le 10 juin dernier pour 4 affaires de viol et agression sexuelle. Renault, jugé pour tromperie aggravée, le constructeur automobile français sera renvoyé devant le tribunal correctionnel de Paris, selon le parquet. Il est visé après le scandale du Dieselgate. On connaîtra les dates du procès en avril 2027. Et puis, bilan morose pour les commerçants. La fin des soldes, c'est aujourd'hui. Une période prolongée à cause de la canicule, mais qui n'a pas réussi à faire remonter la fréquentation, selon la Chambre de commerce et d'industrie de Paris, où 60% des professionnels estiment qu'il n'y a pas eu d'effet positif. Voilà pour l'actu. Très bonne matinée à tous.
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Bruce Springsteen, Ghost, et c'est le moment, ça y est, pour vous de nous appeler parce qu'il y a en jeu les deux dernières places pour le 30e Festival des Châteaux de Bruniquel. Cette année, sur l'Esplanade des Châteaux, c'est une nouvelle pièce, comme chaque année, qui vous est proposée de Jacques Offenbach. Et c'est Orphée aux Enfers, un opéra bouffe en deux actes et quatre tableaux, à voir au choix du 30 juillet jusqu'au 2 août de ce jeudi jusqu'à dimanche, puis ensuite du 5 au 9 août la semaine suivante à chaque fois. C'est à 21h30. Le spectacle est suivi des fameux tableaux d'hôtes en compagnie des artistes, un bon moment à passer. Et pour profiter de tout ça, c'est maintenant que ça se joue pour vous. Il vous faut être le ou la plus rapide à nous appeler à ce numéro, le 05 63 93 00 20. Et eh bien, on attend vos appels en écoutant The Kid Laroi avec Kelani, Girls.

0: Il est bientôt 9h10, c'est toujours Jérôme avec vous sur CFM Radio. Dans une dizaine de minutes, on retrouve Perrine en stage de journalisme, toujours à CFM Montauban. Dans le coup de projecteur, elle va nous parler des traversées du Tarn à faire tout cet été. On parle bien sûr du cours d'eau en parlant du Tarn. Et c'est la compagnie fluviale du Midi qui propose tout ça. On en saura un petit peu plus d'ici quelques instants. Mais d'ailleurs, vous avez aussi été très nombreux à gagner toutes les croisières sur le Tarn qu'on vous proposait de gagner la semaine dernière. Elles ont toutes été remportées grâce à ce partenariat avec la compagnie fluviale du Midi. Avant le coup de projecteur de Perrine, on parlera de la météo, surtout le nord-ouest de la région avec le retour du soleil et aussi des chaleurs. Taylor Swift, Sam Sauvage dans le prochain quart d'heure et Joseph Kamel là dans quelques minutes avec Petit Frère.
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2: Grand beau temps pour vous, voilà, c'est ce qui vous attend aujourd'hui sur l'ensemble de vos départements. Le mercure va logiquement grimper aussi hein, cet après-midi. Ce matin, déjà, on prévoit 23 à Castelnau-Moratier, 21 à Montredon, 22 pour Saint-Antonin et la Française, 20 du côté de Murat-sur-Vèbre, 24 à Albi, 24 aussi à Saint-Rémy ce matin et 20 à Espalion. Cet après-midi, il fera jusqu'à 34 à Pradines et Puy-l'Évêque, 32 à Quélus, 34 à Castelsarrasin, 27 du côté de Fraisse-sur-Agout et 33 à Cordes-sur-Ciel, 31 pour La Fouillade et 29 à Luc-la-Primaube. Et puis sachez-le aussi, vous pouvez souhaiter une bonne fête aujourd'hui au Samson ce mardi 28 juillet. On va parler de la compagnie fluviale du Midi dans un instant qui propose des traversées du Tarn tous les jours de l'été. Ce sera avec Perrine dans le coup de projecteur de CFM Montauban.

0: I knew it, I knew you de Taylor Swift. Et dans quelques minutes, on refera un petit point sur les sorties qu'il ne faut pas manquer hein, tout près de chez vous, sur vos départements. Voilà, quelques bonnes idées de sorties à vous donner. D'ici là, Sam Sauvage, Phil Collins aussi. Et puis tout de suite, l'actu locale avec Perrine pour CFM Montauban qui va nous parler eh bien, des traversées, notamment des croisières à faire sur le Tarn tout cet été avec la compagnie fluviale du Midi.
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2: Saviez-vous qu'il était possible de faire de la péniche à Montauban ? La compagnie fluviale du Midi, basée à Port-Canal, propose toutes sortes de croisières adaptées aux petits comme aux grands. Dégustation sur l'eau, balade au coucher du soleil ou encore initiation. De 9h à 19h, vous pourrez découvrir tous les jours une nouvelle manière de naviguer sur le Tarn. Nicolas Perrier, gérant et capitaine de la compagnie fluviale du Midi.
3: Avec l'Olympe, le Gaïa et le Daphné, on a des navigations tous les jours de la semaine pendant les vacances scolaires et estivales. Donc, tous les bateaux ne naviguent pas tous les jours, mais tous les jours, on propose quelque chose, que ce soit une croisière commentée, une croisière apéritive ou gourmande.
4: On fait des balades qui durent généralement entre 2 et 3 heures. On accueille jusqu'à 12 passagers. Et puis on fait aussi d'autres programmes un peu plus élaborés sur le canal qui peuvent aller jusqu'à 5 jours avec des excursions à terre et tout ça. Donc là, c'est un vrai travail de péniche hôtel, c'est autre chose.
2: Plus qu'une proposition touristique, la compagnie cherche aussi à revendiquer Montauban comme destination fluviale unique.
4: Pour nous, la saison ne dure que du 15 juillet au 15 août. C'est extrêmement court. Donc voilà, faut vraiment faire un gros travail d'information et de marketing pour que les gens de passage aient conscience de tout ce qu'on a à offrir en termes d'expérience fluviale, de navigation.

0: Pride in the name of love de YouTube. Tout de suite, on va bouger un petit peu sur vos départements, voir les sorties qu'il y a à y faire cet été. On commence à Montauban, musée en gros bourdel. Il accueille depuis début juillet jusqu'en mai 2027 une installation visuelle et sonore de l'artiste plasticienne Françoise Petrovitch, sans collaboration avec le vidéaste Hervé Plumet. Dans l'installation Mémoire vive, les dessins de Françoise Petrovitch, directement inspirés de l'œuvre d'Ingres, sont projetés dans la salle médiévale du Prince Noir. Un univers étrange dans lequel de grandes créatures hybrides anthropomorphes apparaissent ou disparaissent pour retourner à leur monde flottant. Dans le sud du Tarn, à Castres, du 2 au 10 août, c'est le festival Couleurs du Monde. Il accueille comme chaque année des ensembles folkloriques de renom pour célébrer la diversité culturelle et les traditions populaires du Pacifique à l'Afrique, de l'Amérique à l'Asie. Vous êtes invités au voyage, à la découverte et au partage. Tous les spectacles se déroulent place du 1er mai chaque soir à 21h30 et à noter que c'est gratuit. Près d'une cinquantaine de livres d'artistes s'exposent cet été à la Manufacture à Villefranche de Rouergue. Mise à disposition par la médiathèque départementale, ces œuvres représentent un large éventail d'artistes, de techniques et d'éditeurs. Une expo à voir jusqu'au 29 août. Des rendez-vous sont aussi prévus pour consulter, manipuler les ouvrages sortis des vitrines. Inscription auprès de la médiathèque pour ce mardi 28 juillet à 16h, mercredi 5 août à 16h et jeudi 13 août à 10h15. Voilà pour cette rubrique culturelle sur CFM. Vernis Rouge et Mathieu, c'est à écouter tout de suite avec Je te laisserai pas partir.
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0: Finish Ticket Changing. Si ça vous dit bien cet été de faire un petit tour du côté du nord du Tarn, eh bien vous pouvez profiter de la cité de Cordes-sur-Ciel en nocturne. Et oui, c'est possible jusqu'à fin août. On va en savoir plus sur ces nocturnes à Cordes avec le coup de projecteur de Nina de CFM Cordes d'ici quelques petites minutes. Juste avant elle, je vous parlerai aussi de la couleur du ciel sur tous vos départements aujourd'hui. On va écouter aussi très vite le duo Frank Welker et Dustin Lynch sur CFM Radio. C'est Remember Us.
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0: Pas de nuages à l'horizon. Aujourd'hui, un soleil radieux jusqu'en soirée sur tous vos départements. Et on se prépare aussi au retour de fortes chaleurs déjà dès ce mardi. Ce matin, 22 à Saint-Céré et Saint-Cyr-la-Popie. 23 à Montauban, à la Bastide-de-Penne, à Vaour, à Vabre aussi. 20 à Entrailles-sur-Truyère ce matin et 24 à Malleville. Cet après-midi, on aura déjà 33 à Catus et l'Albinc, 33 à Saint-Antonin et 34 à Montèche, 33 à Carmaux, 31 à Vienne. Et 28 du côté de Barraqueville cet après-midi, 33 à Toulonjac. Et puis vous pouvez souhaiter en ce mardi 28 juillet une bonne fête au Samson. Si vous en connaissez, voilà, ça devrait évidemment leur faire plaisir. Vous pouvez aussi faire des visites nocturnes jusqu'à fin août du côté de Cordes-sur-Ciel. C'est Nina qui va nous en parler dans un instant dans le coup de projecteur.

0: Très bonne écoute sur CFM Radio ce matin. C'est Muse dans un instant, Sing for Absolution. Mais tout de suite, place à l'actu locale. Direction le nord du Tarn pour des nocturnes à cordes sur ciel. C'est Nina qui nous en parle.
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2: Les nocturnes cordaises reviennent à Cordes-sur-Sienne dans le nord du Tarn. Tous les mardis jusqu'au 25 août à partir de 18h30, vous trouverez de l'artisanat, des produits du terroir, de quoi vous restaurer et des animations concerts. C'est organisé par la Guilde, c'est l'association des acteurs économiques du Cordais et du Causse. Axel Bertrand.
3: Alors on est vraiment sur un marché mixte, on a des gens très locaux, on a un éleveur local qui est Damien Cabrit, qui nous régale avec des grillades, des burgers. On a aussi Antoine qui a passé quelques années au Texas et donc qui nous a ramené les filochés de porc et les ribs à la texane. On a quelqu'un qui fait des frites au feu de bois. À partir du 11 août, on aura aussi quelqu'un qui s'occupe de faire plutôt de la cuisine végétale. L'idée étant de satisfaire à toutes les envies et tous les régimes. Il y a aussi du sucré, donc il y a un stand de crêpes et glaces.
2: C'est toi, c'est derrière la crêpière, c'est ça?
3: C'est ça, tout à fait. Et il y a aussi donc la buvette, donc toutes les recettes qui sont faites à la buvette sont pour l'association de la Guilde, parce que la Guilde, elle est là pour fédérer et de soutenir les acteurs économiques en les représentant notamment auprès de la mairie, de la communauté de communes, des chambres consulaires et autres institutions. Mais elle est aussi là pour créer des événements et de l'animation toute l'année. L'hiver dernier, nous avons fait la fête de la soupe. Nous avons aussi co-organisé le vide-grenier. L'idée étant que la Guilde est là pour essayer d'être moteur et fédératrice avec les acteurs économiques, pas que les commerçants, pas que les artistes. On a aussi dans nos adhérents des gens qui ne sont pas des professionnels, qui ont juste envie de donner leur temps et leur énergie.
2: Rendez-vous tous les mardis soirs jusqu'à fin août pour les nocturnes cordaises à Cordes-sur-Ciel. Certaines dates sont co-organisées avec la Maison de Pays. Et pour proposer votre stand, vous pouvez contacter le salon de thé La Théière Folle à Cordes-sur-Ciel.
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Merci de votre écoute sur CFM Radio. Très bonne matinée. C'est tout pour moi. En tout cas, je vous dis à demain dès 7h et jusqu'à 10h. Je vous retrouve aussi jusqu'à vendredi avant les vacances qu'on prend sur CFM Radio au mois d'août. Et on vous souhaite à vous aussi de bonnes vacances si c'est le cas déjà. Bon courage sinon si vous allez au boulot cette semaine. Et oui, avec les fortes chaleurs qui vont revenir, on va essayer en tout cas de rester au maximum à l'ombre et de profiter quand même un petit peu du beau temps. On reparlera aussi de tout ce qu'il y a à faire un petit peu sur vos départements dès demain. Et j'aurai donc encore des places à vous faire gagner comme tous les matins, un petit peu après 9h. À midi aussi, ne manquez pas les magazines de vos antennes locales. La musique continue sans plus tarder avec Vanessa Paradis. Rendez-vous.

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1: Surplombant les gorges de l'Aveyron, les châteaux de Bruniquel accueillent dès jeudi et jusqu'au 9 août la 30e édition du festival Opéra Bouffe d'Offenbach. Une cinquantaine de professionnels et bénévoles au plateau pour Orphée aux Enfers et une mise en scène de Franck Thézan à l'initiative de ce festival pour la compagnie La Tour de Pruneau.
2: On est dans un lieu qui n'est pas conçu pour faire du théâtre, donc en fait c'est là toute la difficulté, c'est-à-dire qu'il faut avoir des structures très particulières que l'on installe. Et tout est un peu compliqué, bien sûr, parce que dans un théâtre, eh bien, tout est équipé. Donc, ça ajoute, bien sûr, de la difficulté pendant la préparation. Et pendant le spectacle aussi, le public peut voir, effectivement, les changements de décor à vue. On a adapté la mise en scène de façon à ce que ce changement de décor soit fait dans une théâtralité permanente. Évidemment, le décor naturel prend toute la place, évidemment, puisque tout l'avantage, effectivement, c'est de monter des pièces dans un décor naturel. On a déjà un décor exceptionnellement beau, que sont la barbacane et les murs du château. Et en fait, les décors que nous construisons et que nous installons au centre de cette pièce, ce sont toujours des décors qui sont un peu accessoires. Alors ça peut être des décors qui font quand même 3 mètres sur 2, mais c'est pas des immenses décors. Le décor en lui-même suffit. Et effectivement, nous avons Richard Ascargorta qui s'occupe aussi des éclairages et qui illumine tout ça, et ce qui fait que en fait, on n'a pas besoin de rajouter des décors au décor, puisque le décor est par lui-même superbe, et il suffit d'ajouter des éléments décors accessoires qui vont donner un sens à l'histoire que l'on raconte.
1: Réservez vos places pour le Festival des Châteaux de Bruniquel, Orphée aux Enfers, à voir dès jeudi jusqu'au 9 août sur le site brunikeloff.com.
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1: Roquefort, Vieux-Rodez, Farsou, ce sont les trois saveurs aveyronnaises, des biscuits apéritifs Aperon, une marque lancée il y a 3 ans par 2 jeunes ruthénois. Pour cet été 2026, nouveauté, Fiesta Aperon, les mêmes saveurs mais une nouvelle marque pour se rapprocher du grand public. Théo Capel est l'un des 2 co-créateurs.
2: Les 2 produits, en fait, ont 2 cibles différentes. C'est que Aperon, on est vraiment sur la cible boucherie, fromagerie, épicerie fine, caviste. Des produits vraiment additionnels, locaux, avec vraiment l'ancrage local avec la forme de l'Aveyron. Et après, avec Fiesta Aperon, elle, c'est vraiment la marque accessible à tous. On a vraiment voulu faire un produit local qui était accessible à tous au niveau prix. Et surtout, après, en fait, dans les pas mal de lieux qui étaient justement en Aveyron, en grande distribution, où là, justement, ben, en Aveyron, je crois qu'il y a 65 et 70 établissements.
1: D'accord.
2: Et pour le moment, du coup, on est dans la moitié de tous ces établissements-là et il en reste à aller en chercher encore. Et on a beaucoup de produits aveyronnais, etc. On sait qu'il faut y mettre du prix pour avoir un produit local, et ce qui est normal. Mais là, on souhaitait vraiment faire un produit, en fin de compte, accessible à tous. Et donc, du coup, c'est pour ça qu'on a créé cette seconde marque, pour pas justement... faire de la concurrence aux épiceries fines, épiceries fines au niveau des guerres des prix, quoi.
1: Aperon et Fiesta Aperon, c'est disponible pour l'instant uniquement en Aveyron ou bien en ligne via le site, en attendant bientôt des ventes dans les départements limitrophes. À noter que pour le lancement de Fiesta Aperon cet été, il y a un jeu, le ticket d'or. 20 paquets de ces biscuits apéritifs contiennent une petite plaquette dorée. Si vous tombez dessus, vous participerez à une loterie début septembre, avec pour le gagnant à la clé un louis d'or.
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1: Les habitants des Monts de la Cône ont l'occasion de se retrouver tous les mercredis de l'été à l'occasion des marchés gourmands. C'est à la place de l'église à 18h30 à la Cône. Cette année, c'est l'association Les Plaisirs Gourmands qui reprend l'organisation et fait gagner des bons d'achat pour profiter des produits du terroir sur place. Le tout dans une ambiance festive. Serge Sveik, président de l'association Les Plaisirs Gourmands.
2: On a décidé depuis des années, on pensait de faire une association pour un peu soulager la mairie, de faire une association pour reprendre le flambeau pour le marché gourmand. Ce qu'on a fait pour la première année ici. Tout à fait les mêmes participants. Pour l'ambiance, ça c'est quelque chose, puisque chaque fois, pour chaque mercredi différent, on a des groupes, on a une animation qui se fait. Les gens ils viennent pour faire la fête et manger. Il y a naturellement les glaces, il y a le sucre comme la crêpe, il y a les chantouiches, il y a la frite qui sera sur place, il y a les fromages, je pense qu'il y a aussi le manège qui sera là. C'est pas uniquement un marché gourmand pour la Cône. Et les Laconais, ils sont fidèles, ils sont toujours présents. Mais aussi, c'est aussi pour tous les environs de la Cône. Tout le monde est le bienvenu s'ils viennent de la Salvata ou de Murat ou même de Béziers, on sait jamais. Tout le monde est le bienvenu, on veut pas se concentrer uniquement sur la Cône. Chaque fois quand la météo est de notre côté, il n'y a pas de problème, on fait le plein. Il y a l'ambiance, les gens sont heureux, ils sont contents, ils s'amusent. Ce n'est que du positif. C'est la première année qu'on va faire un loto chaque mercredi. Il faut consommer sur place. Ça veut dire, disons qu'on gagne 10 euros, un petit montant. On va chercher un petit pain qui coûte 8. Il y a 2 euros qui restent. Et bien, les 2 euros qui restent, il faut pouvoir les garder pour la prochaine fois. Ils ne sont pas perdus.
1: Sur scène, ce mercredi 29 juillet, on retrouvera culture et tradition. Les marchés gourmands se poursuivent tous les mercredis à la Cône jusqu'au 26 août.
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4: Allô, Chloé Lang, bonjour.
5: Bonjour.
4: Interstice, c'est le titre de l'EP autour duquel nous faisons connaissance cette semaine. Il y a 6 titres. Et c'est un EP qui vient quelques 2 années après un précédent qui s'appelait Ce que la nuit, c'est ça?
5: Oui, c'est ça.
4: Est-ce que c'est une sorte de suite?
5: Ben oui, j'aime bien les penser comme un diptyque, même si ils sont quand même assez différents. Parce que dans le premier EP, déjà c'était le tout premier EP que je sortais de mes chansons, et il y avait un côté très, très dans ma bulle, très comme si j'avais composé un peu tout dans ma chambre, c'était assez minimaliste. Et avec ce deuxième, j'avais un peu envie d'exploser les murs de ma chambre, quoi. C'était un peu ça l'idée, donc avoir un peu plus de rythmique, un peu plus de... Ouais, prendre un peu plus d'ampleur, et même dans les chansons, je dirais.
4: Vous avez travaillé avec Mickaël Bouquet déjà la première fois, et là c'est la même personne qui fait les arrangements. Mmh. C'est qui ce monsieur?
5: Oui, c'est un musicien, arrangeur, auteur-compositeur également, anglais, qui est maintenant français d'ailleurs, mais ouais, qui fait une musique que j'aime beaucoup, que j'avais rencontrée il y a quelques années. Je l'avais vu en concert et j'avais vraiment adoré. Lui, il a une habitude de travailler avec des claviers vintage et des instruments jouets aussi, et des instruments qui bidouillent, qui transforment. Et du coup, quand j'ai décidé de faire mes chansons, j'avais très envie, moi qui viens du cinéma aussi, de justement créer des sons qui soient habités. Et on s'est notamment, on a décidé de faire des espèces de rythmiques électroniques qui sont des sons du réel qu'on a transformés ensuite pour faire des rythmiques. Voilà, c'était la bonne personne avec qui faire ça.
4: Voilà, et donc ça donne 6 titres, dont le premier qui porte tout simplement le nom de l'EP, Interstice. Un mot, non, on en parlera demain. Oh, allez, donc si, on prend un peu le temps, tant pis, on déborde. Nous aussi, on pousse les murs, comme les murs de la chambre. Un mot sur Interstice, parce que c'est quand même le titre qui a donné son nom à l'EP.
5: Oui, alors Interstice, c'est vraiment un peu tout le concept aussi de ma musique. Je me suis rendu compte que souvent j'avais besoin de créer des chansons et que c'était un peu comme des interstices pour moi, pour respirer dans ce monde, comme des petits espaces comme ça de respiration, un peu pour accepter mieux la réalité. Et du coup, ce titre parle de ça, justement, de se glisser dans les interstices et de se construire son propre monde pour résister à tout ce qui nous traverse un peu.
4: C'est sûr qu'on a besoin de belles chansons pour traverser les moments un peu compliqués aujourd'hui. On écoute Interstice et puis on se dit à demain. Salut Chloé.
5: Merci.

0: Interstice, voilà le titre qui ouvre cette EP et qui lui donne son nom. Chloé Lang est notre invitée dans PCV cette semaine.
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1: Les Nocturnes Cordaises reviennent à Cordes-sur-Cienne, dans le nord du Tarn, tous les mardis jusqu'au 25 août à partir de 18h30. Vous trouverez de l'artisanat, des produits du terroir, de quoi vous restaurer et des animations concerts. C'est organisé par la Guilde, c'est l'association des acteurs économiques du Cordais et du Causse. Axel Bertrand.
2: Alors, on est vraiment sur un marché mixte. On a des gens très locaux. On a un éleveur local qui est Damien Cabrit, qui nous régale avec des grillades, des burgers. On a aussi Antoine, qui a passé quelques années au Texas et donc qui nous a ramené les filochés de porc et les ribs à la texane. On a quelqu'un qui fait des frites au feu de bois. À partir du 11 août, on aura aussi quelqu'un qui s'occupe de faire plutôt de la cuisine végétale. L'idée étant de satisfaire à toutes les envies et tous les régimes. Il y a aussi du sucré, donc il y a un stand de crêpes et glaces.
1: Ça, c'est toi, c'est derrière la crêpière, c'est ça?
2: C'est ça, tout à fait. Et il y a aussi donc la buvette, donc toutes les recettes qui sont faites à la buvette sont pour l'association de la Guilde, parce que la Guilde, elle est là pour fédérer et de soutenir les acteurs économiques en les représentant notamment auprès de la mairie, de la communauté de communes, des chambres consulaires et autres institutions. Mais elle est aussi là pour créer des événements et de l'animation toute l'année. L'hiver dernier, nous avons fait la fête de la soupe. Nous avons aussi co-organisé le vide-grenier. L'idée étant que la Guilde est là pour essayer d'être moteur et fédératrice avec les acteurs économiques, pas que les commerçants, pas que les artistes. On a aussi dans nos adhérents des gens qui ne sont pas des professionnels, qui ont juste envie de donner leur temps et leur énergie.
1: Rendez-vous tous les mardis soirs jusqu'à fin août pour les Nocturnes Cordaises à Cordes-sur-Ciel. Certaines dates sont co-organisées avec la Maison de Pays. Et pour proposer votre stand, vous pouvez contacter le salon de thé La Théière Folle à Cordes-sur-Ciel.
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1: Bonjour à tous. Il avait quitté les Bleus sur un carton rouge il y a 20 ans. Il est de retour sur le banc, c'est officiel. Zinedine Zidane est le nouveau sélectionneur de l'équipe de France. Le président de la Fédération française de football, Philippe Diallo, vient de l'annoncer lors de la conférence de presse de présentation du nouveau sélectionneur. Après 14 ans de Didier Deschamps et 5 ans après son départ du Real Madrid, Zinedine Zidane est donc nommé pour le poste qu'il attendait depuis plusieurs années et c'est un rêve pour lui.
2: Aujourd'hui, pour moi, c'est juste une continuité. Quelque part un rêve. J'ai eu des propositions pendant ces 4-5 ans pour reprendre un club et je les ai toutes refusées pour l'équipe de France. Après mon expérience avec le Real Madrid, c'était la seule chose que je voulais faire, c'est entraîner cette équipe de France. Je l'ai connu gamin, j'ai commencé minime, j'ai franchi toutes les étapes jusqu'à arriver à la sélection A qui est le summum. Aujourd'hui, j'ai l'opportunité d'être le sélectionneur de cette équipe et je vais tout donner pour que cette équipe continue à gagner. C'est la seule chose qui m'anime, travailler pour cette équipe, c'est pour qu'elle continue à gagner.
1: Zinedine Zidane disposera de 2 mois pour préparer son premier rendez-vous officiel prévu le 25 septembre face à la Turquie en Ligue des Nations. L'actualité, c'est également 4000 touristes évacués de façon préventive de Lacanau. Ils ont reçu une alerte ce matin de la préfecture de la Gironde alors que le feu lui reste stabilisé mais pas fixé. Et la hausse des températures et un vent plus sec font craindre de possibles reprises. Un incendie qui a des conséquences économiques importantes sur la région. Le ministre délégué à l'industrie Sébastien Martin doit réunir les acteurs économiques jeudi à Bercy. Cette terrible découverte à Orange, 5 corps de bébés ont été retrouvés au domicile d'un couple dans des cartons. Selon les enquêteurs, la femme a accouché hier d'un enfant en bonne santé à la suite d'un troisième déni de grossesse. Et puis on termine avec un mot de cyclisme, mais la saison n'est pas encore finie pour Tadej Pogacar. 2 jours après son 5e sacre sur le Tour de France, le Slovène est maintenant attendu en Espagne pour la Vuelta. Elle débutera le 22 août prochain. Voilà pour l'essentiel de l'actualité. Excellente journée à tous.
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2: Bonjour à tous. Il avait quitté les Bleus sur un carton rouge il y a 20 ans. Il est de retour sur le banc, c'est officiel. Zinedine Zidane est le nouveau sélectionneur de l'équipe de France. Le président de la Fédération française de football, Philippe Diallo, vient de l'annoncer lors de la conférence de presse de présentation du nouveau sélectionneur. Après 14 ans de Didier Deschamps et 5 ans après son départ du Real Madrid, Zinedine Zidane est donc nommé pour le poste qu'il attendait depuis plusieurs années et c'est un rêve pour lui.
3: Aujourd'hui, pour moi, c'est juste une continuité. Quelque part un rêve. J'ai eu des propositions pendant ces 4-5 ans pour reprendre un club et je les ai toutes refusées pour l'équipe de France. Après mon expérience avec le Real Madrid, c'était la seule chose que je voulais faire, c'est entraîner cette équipe de France. Je l'ai connue gamin, j'ai commencé minime, j'ai franchi toutes les étapes jusqu'à arriver à la sélection A, qui est le summum. Aujourd'hui, j'ai l'opportunité d'être le sélectionneur de cette équipe et je vais tout donner pour que cette équipe continue à gagner. C'est la seule chose qui m'anime, travailler pour cette équipe, c'est pour qu'elle continue à gagner.
2: Zinedine Zidane disposera de 2 mois pour préparer son premier rendez-vous officiel prévu le 25 septembre face à la Turquie en Ligue des Nations. L'actualité, c'est également 4000 touristes évacués de façon préventive de Lacanau. Ils ont reçu une alerte ce matin de la préfecture de la Gironde alors que le feu lui reste stabilisé mais pas fixé. Et la hausse des températures et un vent plus sec font craindre de possibles reprises. Un incendie qui a des conséquences économiques importantes sur la région. Le ministre délégué à l'industrie, Sébastien Martin, doit réunir les acteurs économiques jeudi à Bercy. Cette terrible découverte à Orange, 5 corps de bébés ont été retrouvés au domicile d'un couple dans des cartons. Selon les enquêteurs, la femme a accouché hier d'un enfant en bonne santé à la suite d'un troisième déni de grossesse. Et puis on termine avec un mot de cyclisme, mais la saison n'est pas encore finie pour Tadej Pogacar. 2 jours après son 5e sacre sur le Tour de France, le Slovène est maintenant attendu en Espagne pour la Vuelta. Elle débutera le 22 août prochain. Voilà pour l'essentiel de l'actualité. Excellente journée à tous.
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1: Les habitants des Monts de la Cône ont l'occasion de se retrouver tous les mercredis de l'été à l'occasion des marchés gourmands. C'est à la place de l'église à 18h30 à la Cône. Cette année, c'est l'association Les Plaisirs Gourmands qui reprend l'organisation et fait gagner des bons d'achat pour profiter des produits du terroir sur place. Le tout dans une ambiance festive. Serge Sveik, président de l'association Les Plaisirs Gourmands.
2: On a décidé depuis des années, on pensait de faire une association pour un peu soulager la mairie, de faire une association pour reprendre le flambeau pour le marché gourmand. Ce qu'on a fait pour la première année ici. Tout à fait les mêmes participants. Pour l'ambiance, ça c'est quelque chose, puisque chaque fois, pour chaque mercredi différent, on a des groupes, on a une animation qui se fait. Les gens, ils viennent pour faire la fête et manger. Il y a naturellement les glaces, il y a le sucre, comme la crêpe, il y a les chantouiches, il y a la frite qui sera sur place, il y a les fromages, je pense qu'il y a aussi le manège qui sera là. C'est pas uniquement un marché gourmand pour la Cône. Et les Laconais, ils sont fidèles, ils sont toujours présents. Mais aussi, c'est aussi pour tous les environs de la Cône. Tout le monde est le bienvenu s'ils viennent de la Salvetta ou de Murat ou même de Béziers, on sait jamais. Tout le monde est le bienvenu. On veut pas se concentrer uniquement sur la Cône. Chaque fois, quand le météo est de notre côté, il n'y a pas de problème. On fait le plein. Il y a l'ambiance, les gens sont heureux, ils sont contents, ils s'amusent. Ce n'est que du positif. C'est la première année qu'on va faire un loto. Chaque mercredi, il faut consommer sur place. Ça veut dire, disons qu'on gagne 10 euros, un petit montant. On va chercher un petit pain qui coûte 8. Il y a 2 euros qui restent. Et bien les 2 euros qui restent, vous pouvez le garder pour la prochaine fois. Ils ne sont pas perdus.
1: Sur scène, ce mercredi 29 juillet, on retrouvera culture et tradition. Les marchés gourmands se poursuivent tous les mercredis à la Cône jusqu'au 26 août.
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1: Bonjour tout le monde, il est 14h tout rond. Vous êtes bien sur CFM Radio cet après-midi en musique et en goguette sur le Tarn, et Garonne, le Lot et l'Aveyron pour prendre des nouvelles de ce qui se passe par chez nous. C'est pas tous les jours facile, mais on vous espère le cœur léger, au frais, zéro éco-anxiété. CFM Radio de la musique, oui, Louis Tomlinson, imposteur.

0: Fingers Gone, c'était Talisco, CFM avec Eric Clapton ou Zaoui pour la suite de la playlist. Puis sur le Tarn, dans une dizaine de minutes, on sera avec la compagnie fluviale du Midi qui propose des traversées du Tarn tous les jours de l'été en péniche à Montauban, dans une dizaine de minutes, pour notre prochain coup de projecteur.
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0: entre Eric Clapton et Jet, direction Montauban sur CFM Radio. Vous nous y écoutez sur le 101.2 et Montauban comme destination fluviale unique dans le coup de projecteur du jour de Perrine.
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2: Saviez-vous qu'il était possible de faire de la péniche à Montauban? La compagnie fluviale du Midi, basée à Port-Canal, propose toutes sortes de croisières adaptées aux petits comme aux grands. Dégustation sur l'eau, balade au coucher du soleil ou encore initiation. De 9h à 19h, vous pourrez découvrir tous les jours une nouvelle manière de naviguer sur le Tarn. Nicolas Perrier, gérant et capitaine de la compagnie fluviale du Midi.
3: Avec l'Olympe, le Gaïa et le Daphné, on a des navigations tous les jours de la semaine pendant les vacances scolaires et estivales. Donc, tous les bateaux ne naviguent pas tous les jours, mais tous les jours, on propose quelque chose, que ce soit une croisière commentée, une croisière apéritive ou gourmande. On fait des balades qui durent généralement entre 2 et 3 heures. On accueille jusqu'à 12 passagers. Et puis on fait aussi d'autres programmes un peu plus élaborés sur le canal qui peuvent aller jusqu'à 5 jours avec des excursions à terre et tout ça. Donc là, c'est un vrai travail de pénichotage, c'est autre chose.
2: Plus qu'une proposition touristique, la compagnie cherche aussi à revendiquer Montauban comme destination fluviale unique.
3: Pour nous, la saison ne dure que du 15 juillet au 15 août. C'est extrêmement court. Donc voilà, il faut vraiment faire un gros travail d'information et de marketing pour que les gens de passage aient conscience de tout ce qu'on a à offrir en termes d'expérience fluviale, de navigation. Pour les plus petits comme pour les plus grands, sur de la balade commentée, sur de l'initiation, on fait piloter les petits, ou que ce soit pour des croisières conviviales avec apéritif ou repas au coucher du soleil. Voilà, pour cet été vraiment, on a mis le paquet pour avoir de belles expériences à chaque fois que les températures le permettent.
2: La compagnie fluviale du Midi propose ses départs tous les jours depuis Port-Canal à Montauban. Les plannings des traversées, les tarifs et les réservations sont accessibles sur le site compagniefluviale.com ou par téléphone au 05 82 81 15 15.
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0: Make Sense, Wake Up, CFM avec Generation, Travis ou Nirvana, ou depuis Cordes sur Ciel, on vous proposera de profiter de la cité médiévale de Cordes en nocturne. C'est possible jusqu'à fin août, on y fera le détour dans un petit peu plus de 5 minutes sur CFM Radio, dans notre prochain coup de projecteur. Ne changez rien.
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0: Si vous êtes dans le Tarn, faites donc le détour par Corte-sur-Ciel. Des visites en nocturne, c'est possible. C'est le coup de projecteur du jour de Nina, CFM Yé, Corte-sur-Ciel.
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2: Les nocturnes cordaises reviennent à Corte-sur-Ciel dans le nord du Tarn. Tous les mardis jusqu'au 25 août à partir de 18h30, vous trouverez de l'artisanat, des produits du terroir, de quoi vous restaurer et des animations concerts. C'est organisé par la Guilde, c'est l'association des acteurs économiques du Cordais et du Causse, Axel Bertrand.
3: Alors on est vraiment sur un marché mixte, on a des gens très locaux, on a un éleveur local qui est Damien Cabrit, qui nous régale avec des grillades, des burgers. On a aussi Antoine qui a passé quelques années au Texas et donc qui nous a ramené les filochés de porc et les ribs à la texane. On a quelqu'un qui fait des frites au feu de bois. À partir du 11 août, on aura aussi quelqu'un qui s'occupe de faire plutôt de la cuisine végétale. L'idée étant de satisfaire à toutes les envies et tous les régimes. Il y a aussi du sucré, donc il y a un stand de crêpes et glaces.
2: C'est toi, c'est derrière la crêpière, c'est ça?
3: C'est ça, tout à fait. Et il y a aussi donc la buvette, donc toutes les recettes qui sont faites à la buvette sont pour l'association de la Guilde, parce que la Guilde, elle est là pour fédérer et de soutenir les acteurs économiques en les représentant notamment auprès de la mairie, de la communauté de communes, des chambres consulaires et autres institutions. Mais elle est aussi là pour créer des événements et de l'animation toute l'année. L'hiver dernier, nous avons fait la fête de la soupe, nous avons aussi co-organisé le vide-grenier. L'idée étant que la Guilde est là pour essayer d'être moteur et fédératrice avec les acteurs économiques, pas que les commerçants, pas que les artistes. On a aussi dans nos adhérents des gens qui ne sont pas des professionnels, qui ont juste envie de donner leur temps et leur énergie.
2: Rendez-vous tous les mardis soirs jusqu'à fin août pour les nocturnes cordaises à Corte-sur-Ciel. Certaines dates sont co-organisées avec la Maison de Pays. Et pour proposer votre stand, vous pouvez contacter le salon de thé La Théière Folle à Corte-sur-Ciel.
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1: 15h exactement, CFM Radio en musique encore, avec Voyou, Frank Walker, Sou, avec un peu d'opéra, bouffée, opérette, Orphée aux Enfers, et proposé dans le cadre du 30e festival des châteaux de Bruniquel dans le Tarn-et-Garonne. La première des dates, c'est là, c'est ce jeudi, et on ira surplomber les gorges de l'Aveyron dans ces châteaux, dans notre prochain coup de projecteur, dans un gros quart d'heure.
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0: Jean-Louis Aubert, merveille. Vous aurez aussi Taylor Swift et Jurje Verkeel si vous restez bien confortablement installé sur CFM Radio. Et dans 10 minutes, direction le Tarn-et-Garonne au château de Bruniquel qui accueille la 30e édition du festival Les Châteaux de Bruniquel, opéra bouffe d'Offenbach et Orphée aux Enfers nous est proposé dans le décor naturel de ces châteaux dès ce jeudi. Prochain coup de projecteur avec le metteur en scène dans 10 minutes.
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1: Surplombant les gorges de l'Aveyron, les châteaux de Bruniquel accueillent dès jeudi et jusqu'au 9 août la 30e édition du festival Opéra Bouffe d'Offenbach. Une cinquantaine de professionnels et bénévoles au plateau pour Orphée aux Enfers et une mise en scène de Franck Thézan à l'initiative de ce festival pour la compagnie La Tour de Bruneau.
2: On est dans un lieu qui n'est pas conçu pour faire du théâtre. Donc en fait, c'est là toute la difficulté. C'est-à-dire qu'il faut avoir des structures très particulières que l'on installe. Et tout est un peu compliqué, bien sûr, parce que dans un théâtre, eh bien, tout est équipé. Donc, ça ajoute, bien sûr, de la difficulté pendant la préparation. Et pendant le spectacle aussi, le public peut voir, effectivement, les changements de décor à vue. On a adapté la mise en scène de façon à ce que ce changement de décor soit fait dans une théâtralité permanente. Évidemment, le décor naturel prend toute la place, évidemment, puisque tout l'avantage, effectivement, c'est de monter des pièces dans un décor naturel. On a déjà un décor exceptionnellement beau, que sont la barbacane et les murs du château. Et en fait, les décors que nous construisons et que nous installons au centre de cette pièce, ce sont toujours des décors qui sont un peu accessoires. Alors ça peut être des décors qui font quand même 3 mètres sur 2, mais c'est pas des immenses décors. Le décor en lui-même suffit. Et effectivement, nous avons Richard Ascargorta qui s'occupe aussi des éclairages et qui illumine tout ça. Et ce qui fait que, en fait, on n'a pas besoin de rajouter des décors au décor, puisque le décor est par lui-même superbe. Et il suffit d'ajouter des éléments décors accessoires qui vont donner un sens à l'histoire que l'on raconte.
1: Réservez vos places pour le Festival des Châteaux de Bruniquel, Orphée aux Enfers, à voir dès jeudi jusqu'au 9 août sur le site bruniquelof.com.
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0: Alléluia. Kero FM Nouveauté, CFM Radio. Il est temps de retrouver Rémi pour l'album de la semaine, le PCV, avec au bout du fil de son téléphone toute cette semaine, Chloé Lang.
1: Bienvenue.
2: Pour un PCV ?
1: Bonjour, c'est pour quel pays ?
3: PCV. Bonjour.
4: PCV.
2: Allô ?
3: C'est-à-dire, vous l'appelez un PCV ? Pardon ?
2: PCV.
3: Je vous entends très mal, monsieur.
2: PCV.
5: Allô, Chloé Lang, bonjour.
1: Bonjour.
5: Interstice, c'est le titre de l'EP autour duquel nous faisons connaissance cette semaine. Il y a 6 titres. Et c'est un EP qui vient quelques 2 années après un précédent qui s'appelait Ce que la nuit, c'est ça ?
1: Oui, c'est ça.
5: Est-ce que c'est une sorte de suite ?
1: Ben oui, j'aime bien les penser comme un diptyque, même si ils sont quand même assez différents. Parce que dans le premier EP, déjà c'était le tout premier EP que je sortais de mes chansons, et il y avait un côté très très dans ma bulle, très comme si j'avais composé un peu tout dans ma chambre, c'était assez minimaliste. Et avec ce deuxième, j'avais un peu envie d'exploser les murs de ma chambre, quoi. C'était un peu ça l'idée, donc avoir un peu plus de rythmique, un peu plus de... Ouais, prendre un peu plus d'ampleur, et même dans les chansons, je dirais.
5: Vous avez travaillé avec Mickaël Bouquet, déjà la première fois, et là, c'est la même personne qui fait les arrangements. Mm-hmm. C'est qui, ce monsieur ?
1: Oui, c'est un musicien, arrangeur, auteur-compositeur également, anglais, qui est maintenant français d'ailleurs, mais ouais, qui fait une musique que j'aime beaucoup, que j'avais rencontrée il y a quelques années. Je l'avais vu en concert et j'avais vraiment adoré. Lui, il a une habitude de travailler avec des claviers vintage et des instruments jouets aussi, et des instruments qui bidouillent, qui transforment. Et du coup, quand j'ai décidé de faire mes chansons, j'avais très envie, moi qui viens du cinéma aussi, de justement créer des sons qui soient habités. Et on s'est notamment, on a décidé de faire des espèces de rythmiques électroniques qui sont des sons du réel qu'on a transformés ensuite pour faire des rythmiques. Voilà, c'était la bonne personne avec qui faire ça.
5: Voilà, et donc ça donne 6 titres, dont le premier qui porte tout simplement le nom de l'EP, Interstice. Un mot, non, on en parlera demain. Oh, allez, donc si, on prend un peu le temps, tant pis, on déborde. Nous aussi, on pousse les murs, comme les murs de la chambre. Un mot sur Interstice, parce que c'est quand même le titre qui a donné son nom à l'EP.
1: Oui, alors Interstice, c'est vraiment un peu tout le concept aussi de ma musique. Je me suis rendu compte que souvent j'avais besoin de créer des chansons et que c'était un peu comme des interstices pour moi, pour respirer dans ce monde, comme des petits espaces comme ça de respiration, un peu pour accepter mieux la réalité. Et du coup, ce titre parle de ça, justement, de se glisser dans les interstices et de se construire son propre monde pour résister à tout ce qui nous traverse un peu.
5: C'est sûr qu'on a besoin de belles chansons pour traverser les moments un peu compliqués aujourd'hui. On écoute Interstice et puis on se dit à demain. Salut, Chloé.
1: Merci.

0: Nirvana, bien sûr. Ces femmes avant les 16h, dernier coup de projecteur. Autour de l'apéro, deux jeunes Aveyronnais ont lancé leur marque de biscuits apéritifs il y a 3 ans. Ça s'appelle Apéron. Et pour cet été, ils viennent de lancer une nouvelle marque avec de nouvelles ambitions. C'est Fest Apéron, le menu du coup de projecteur du jour de David Dumont, CFM Radio à Rodez.
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2: Roquefort, Vieux Rodez, Farsou, ce sont les trois saveurs aveyronnaises des biscuits apéritifs Apéron, une marque lancée il y a 3 ans par deux jeunes ruthénois. Pour cet été 2026, nouveauté, Fiesta Apéron, les mêmes saveurs, mais une nouvelle marque pour se rapprocher du grand public. Théo Capel est l'un des deux co-créateurs.
3: Les deux produits, en fait, ont deux cibles différentes. C'est que Apéron, on est vraiment sur la cible boucherie, fromagerie, épicerie fine, caviste. Des produits vraiment additionnels, locaux, avec vraiment l'ancrage local avec la forme de l'Aveyron. Et après, avec Fiesta Apéron, elle, c'est vraiment la marque accessible à tous. On a vraiment voulu faire un produit local qui était accessible à tous au niveau prix. Et surtout, après, en fait, dans les pas mal de lieux qui étaient justement en Aveyron, en grande distribution, où là, justement, en Aveyron, je crois qu'il y a 65 hectares. Soit entre 65 et 70 établissements.
2: D'accord.
3: Et pour le moment, du coup, on est dans la moitié de tous ces établissements-là et il en reste à aller en chercher encore. Et on a beaucoup de produits aveyronnais, etc. On sait qu'il faut y mettre du prix pour avoir un produit local, et ce qui est normal. Mais là, on souhaitait vraiment faire un produit, en fin de compte, accessible à tous. Et donc, du coup, c'est pour ça qu'on a créé cette seconde marque, pour pas justement... faire de la concurrence aux épiceries fines, épiceries fines au niveau des guerres des prix.
2: Apéron et Fiesta Apéron, c'est disponible pour l'instant uniquement en Aveyron ou bien en ligne via le site, en attendant bientôt des ventes dans les départements limitrophes. À noter que pour le lancement de Fiesta Apéron cet été, il y a un jeu, le ticket d'or. 20 paquets de ces biscuits apéritifs contiennent une petite plaquette dorée. Si vous tombez dessus, vous participerez à une loterie début septembre, avec pour le gagnant à la clé, un louis d'or.
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1: Profitez encore de la playlist CFM avant les 16h. À ce moment-là, c'est Gilles qui vous accompagnera toujours en musique et en info locale jusqu'à la rediffusion du MAG de 18h. Vous retrouverez Gilles après Marguerite, Merci ou Maintenant, Caille de Bostani pour Like a Dream. Très belle après-midi.

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1: Les habitants des Monts de la Cône ont l'occasion de se retrouver tous les mercredis de l'été à l'occasion des marchés gourmands. C'est à la place de l'église à 18h30 à la Cône. Cette année, c'est l'association Les Plaisirs Gourmands qui reprend l'organisation et fait gagner des bons d'achat pour profiter des produits du terroir sur place. Le tout dans une ambiance festive. Serge Sveck, président de l'association Les Plaisirs Gourmands.
2: On a décidé depuis des années, on pensait de faire une association pour un peu soulager la mairie, de faire une association pour reprendre le flambeau pour le marché gourmand, ce qu'on a fait pour la première année ici. Tout à fait les mêmes participants. Pour l'ambiance, ça c'est quelque chose, puisque chaque fois, pour chaque mercredi différent, on a des groupes, on a une animation qui se fait, les gens ils viennent pour faire la fête et manger. Il y a naturellement les glaces, il y a le sucre comme la crêpe, il y a les chantouiches, il y a la frite qui sera sur place, il y a les fromages, je pense qu'il y a aussi le manège qui sera là. C'est pas uniquement un marché gourmand pour la Cône. Et les Laconais, ils sont fidèles, ils sont toujours présents. Mais aussi, c'est aussi pour tous les environs de la Cône. Tout le monde est le bienvenu s'ils viennent de la Salvata ou de Murat ou même de Béziers, on sait jamais. Tout le monde est le bienvenu. On veut pas se concentrer uniquement sur la Cône. Chaque fois, quand le météo est de notre côté, il n'y a pas de problème. On fait le plein. Il y a l'ambiance, les gens sont heureux, ils sont contents, ils s'amusent. Ce n'est que du positif. C'est la première année qu'on va faire un loto. Chaque mercredi, il faut consommer sur place. Ça veut dire, disons qu'on gagne 10 euros, un petit montant. On va chercher un petit pain qui coûte 8. Il y a 2 euros qui restent. Et bien les 2 euros qui restent, il faut pouvoir le garder pour la prochaine fois. Ils ne sont pas perdus.
1: Sur scène, ce mercredi 29 juillet, on retrouvera culture et tradition. Les marchés gourmands se poursuivent tous les mercredis à la Cône jusqu'au 26 août.
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1: Saviez-vous qu'il était possible de faire de la péniche à Montauban? La compagnie fluviale du Midi, basée à Port-Canal, propose toutes sortes de croisières adaptées aux petits comme aux grands. Dégustation sur l'eau, balade au coucher du soleil ou encore initiation. De 9h à 19h, vous pourrez découvrir tous les jours une nouvelle manière de naviguer sur le Tarn. Nicolas Perrier, gérant et capitaine de la compagnie fluviale du Midi.
2: Avec l'Olympe, le Gaïa et le Daphné, on a des navigations tous les jours de la semaine pendant les vacances scolaires et estivales. Donc, tous les bateaux ne naviguent pas tous les jours, mais tous les jours, on propose quelque chose, que ce soit une croisière commentée, une croisière apéritive ou gourmande.
3: On fait des balades qui durent généralement entre 2 et 3 heures. On accueille jusqu'à 12 passagers. Et puis on fait aussi d'autres programmes un peu plus élaborés sur le canal qui peuvent aller jusqu'à 5 jours avec des excursions à terre et tout ça. Donc là, c'est un vrai travail de pénichotel, c'est autre chose.
1: Plus qu'une proposition touristique, la compagnie cherche aussi à revendiquer Montauban comme destination fluviale unique.
3: Pour nous, la saison ne dure que du 15 juillet au 15 août. C'est extrêmement court. Donc voilà, il faut vraiment faire un gros travail d'information et de marketing pour que les gens de passage aient conscience de tout ce qu'on a à offrir en termes d'expérience fluviale, de navigation. Pour les plus petits comme pour les plus grands, sur de la balade commentée, sur de l'initiation, on fait piloter les petits, ou que ce soit pour des croisières conviviales avec apéritifs ou repas au coucher du soleil. Voilà, pour cet été vraiment on a mis le paquet pour avoir de belles expériences à chaque fois que les températures le permettent.
1: La compagnie fluviale du Midi propose ses départs tous les jours depuis Port-Canal à Montauban. Les plannings des traversées, les tarifs et les réservations sont accessibles sur le site compagniefluviale.com ou par téléphone au 05 82 81 15 15.
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1: Bonsoir à tous. Les pompiers toujours mobilisés sur le violent incendie en Gironde. Des reprises de feu importantes ont été constatées, notamment dans le secteur de l'Esch-Cap-Ferré. Le bilan est considérable. 240 habitations ont brûlé depuis mercredi dans le département. Un bilan qui reste très provisoire, selon le sous-préfet de l'Espard-Médoc, Fabien Tulleux. À la Cano également, 4000 touristes ont été évacués de façon préventive. Et dans le Var, le feu, lui, n'est toujours pas fixé sur la commune de Pont-Évès. Il a parcouru près de 5000 hectares. Dans le Var, où un homme de 23 ans a été mis en examen à la suite d'une série de départs de feu d'origine volontaire. Il est soupçonné d'avoir provoqué des incendies sur plusieurs communes qui ont entraîné la destruction de plusieurs hectares de forêt. Il a été placé en détention provisoire. Et des premières mesures pour soutenir les entreprises et les salariés impactés par les incendies. Le ministère du Travail appelle à recourir au télétravail ou encore à mettre en place du chômage partiel. On rappelle que le ministre délégué à l'Industrie, Sébastien Marty, doit réunir les acteurs économiques jeudi à Bercy. Et la météo ne va pas faciliter le travail des pompiers. Un nouvel épisode de canicule s'installe sur le pays. 16 départements vont ainsi être placés en alerte orange demain, notamment la Gironde et les Landes, mais également dans l'est de la France, du territoire de Belfort jusqu'à la Drôme et l'Ardèche. Dans le reste de l'actualité, le chômage repart à la hausse. Le nombre de demandeurs d'emploi sans aucune activité inscrits à France Travail a augmenté de 0,8% au deuxième trimestre 2026. Une augmentation qui intervient après une baisse de 1,2% trois mois plus tôt. La Terre a tremblé au Japon. Un violent séisme de magnitude 7,7 a frappé aujourd'hui le sud de l'archipel. Au moins une cinquantaine de personnes a été hospitalisées selon les médias locaux. Mais le bilan pourrait s'aggraver, notamment après une explosion dans un centre commercial. Et puis, il avait quitté les Bleus sur un carton rouge il y a 20 ans. Il est de retour sur le banc. Zinedine Zidane est le nouveau sélectionneur de l'équipe de France. 5 ans après son départ du Real Madrid, Zizou est donc nommé pour le poste qu'il attendait depuis plusieurs années. Excellente fin d'après-midi à tous.
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4: Allô, Chloé Lang, bonjour.
5: Bonjour.
4: Merci d'être avec nous dans PCV cette semaine autour de l'EP Interstice. Vous m'avez dit lors de notre conversation d'hier que vous veniez du cinéma. C'est quoi votre parcours ?
5: Oui, moi j'ai commencé par faire une école de théâtre, donc par être actrice. J'ai fait pas mal de théâtre et puis j'ai chanté un peu dans des spectacles de théâtre. Et ensuite, j'ai commencé à écrire et réaliser... D'abord du court-métrage et donc plutôt me tourner vers l'image et la direction aussi, qui est encore quelque chose que je fais, même si depuis quelques années, la musique a un peu pris toute sa place, toute la place, disons, et que voilà, depuis que je fais de la musique, j'ai un peu moins de temps pour mes projets de film, mais je vois toujours un peu la création comme une sorte de continuité, donc tout ce que je fais est quand même un peu juste une manière de raconter mon monde, de m'exprimer. Et donc voilà, là c'est la musique. Avant c'était le cinéma et le théâtre. Et peut-être que dans quelques années je referai un film. J'aimerais bien faire un long métrage que j'ai commencé à étayer aussi.
4: Bah, la musique, ça permet aussi de faire des clips. Est-ce que vous êtes la réalisatrice de vos propres clips ?
5: Complètement. Je prends beaucoup de plaisir à faire des clips. J'en ai fait beaucoup, contrairement à beaucoup de gens dans la musique, parce que c'est aussi... voilà un peu aussi ma deuxième casquette. J'ai réalisé sur le premier EP, j'ai réalisé tous mes clips. Et là, cette fois, j'ai décidé de faire appel à quelques amis à la réalisation, même si c'est toujours moi qui suis à la direction artistique et qui décide plus ou moins de ce que je vais faire de l'univers et de tout ça.
4: On va écouter Mon Vautour aujourd'hui, une chanson sur l'emprise ou quoi ?
5: Ouais, tout à fait. C'est Mon Vautour, c'est une chanson sur ces relations un peu qu'on a où on a l'impression qu'on est dans un cercle un peu toxique et qu'on n'arrive pas à s'en séparer. Et cette chanson, elle m'a permis, au moment où j'étais d'ailleurs dans cette relation, de prendre de la distance et de me détacher en fait. Parce qu'à un moment, si on sent que quelqu'un nous grignote et nous prend toute notre énergie, alors même si on l'aime, je pense que le mieux c'est quand même de s'en détacher.
4: Voilà, on écoute Mon Vautour, extrait de l'EP Interstice, et puis on se dit à demain. Salut Chloé Lang.
5: Salut, merci.
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0: Mon vautour, extrait de l'EP Interstice de Chloé Lang. 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
1: Bonsoir à tous. L'inquiétude des pompiers en Gironde, la hausse des températures ainsi qu'un vent plus sec font craindre de possibles reprises, de reprises importantes hein, qui ont d'ailleurs été constatées notamment autour de la commune de Lesch-Cap-Ferré. Elles ont également poussé les autorités à ordonner l'évacuation de 4000 touristes de la Cano. À noter qu'aucune autre évacuation du reste de la commune n'est pour l'instant envisagée. Les pompiers restent vigilants également dans les Landes. Le feu est fixé mais il pourrait reprendre, avertit le préfet du département. Plusieurs quartiers de Biscarrosse demeure bouclé par les autorités. Et la météo ne va donc pas faciliter le travail des secours. Un nouvel épisode de canicule s'installe sur le pays. 16 départements vont ainsi être placés en alerte orange dès demain, notamment la Gironde et les Landes, mais également dans l'est de la France, du territoire de Belfort jusqu'à la Drôme et l'Ardèche. En attendant, des premières mesures pour soutenir les entreprises et les salariés impactés par les incendies. Le ministère du Travail appelle à recourir au télétravail ou encore à mettre en place du chômage partiel. À noter également qu'une nouvelle cellule de crise est annoncée. Une réunion des directeurs de cabinet des membres du gouvernement concernés par les feux est ainsi prévue au ministère de l'Intérieur ce soir. Dans le reste de l'actualité, l'homme accusé d'avoir agressé à l'arme blanche plusieurs personnes hier à Paris, sa garde à vue a été levée pour raison psychiatrique. Les faits, on le rappelle, se sont déroulés près de la place de Clichy. 3 personnes ont été blessées, dont 2 femmes assez grièvement. Le chômage augmente légèrement en France. Une hausse des demandeurs d'emploi sans aucune activité de 0,8% au deuxième trimestre. Elle intervient après une baisse de 1,2% 3 mois plus tôt. Il y a désormais plus de 3 300 000 personnes au chômage. Et puis, j'ai tout refusé pour les Bleus. 5 ans après son départ du Real Madrid, Zinedine Zidane a été nommé sélectionneur de l'équipe de France pour succéder à Didier Deschamps. Zizou dispose désormais de 2 mois pour préparer son premier rendez-vous officiel. Ce sera le 25 septembre face à la Turquie en Ligue des Nations. Excellente fin de journée à tous.
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1: Bonsoir à tous. L'inquiétude des pompiers en Gironde, la hausse des températures ainsi qu'un vent plus sec font craindre de possibles reprises, de reprises importantes qui ont d'ailleurs été constatées notamment autour de la commune de Lèche-Cap-Ferré. Elles ont également poussé les autorités à ordonner l'évacuation de 4000 touristes de la Cano. À noter qu'aucune autre évacuation du reste de la commune n'est pour l'instant envisagée. Les pompiers restent vigilants également dans les Landes. Le feu est fixé mais il pourrait reprendre, avertit le préfet du département. Plusieurs quartiers de Biscarrosse demeure bouclé par les autorités. Et la météo ne va donc pas faciliter le travail des secours. Un nouvel épisode de canicule s'installe sur le pays. 16 départements vont ainsi être placés en alerte orange dès demain, notamment la Gironde et les Landes, mais également dans l'est de la France, du territoire de Belfort jusqu'à la Drôme et l'Ardèche. En attendant, des premières mesures pour soutenir les entreprises et les salariés impactés par les incendies. Le ministère du Travail appelle à recourir au télétravail ou encore à mettre en place du chômage partiel. À noter également qu'une nouvelle

0: cellule de crise est annoncée. Une réunion des directeurs de cabinet des membres du gouvernement concernés par les feux est ainsi prévue au ministère de l'Intérieur ce soir. Dans le reste de l'actualité, l'homme accusé d'avoir agressé à l'arme blanche plusieurs personnes hier à Paris, sa garde à vue a été levée pour raisons psychiatriques. Les faits, on le rappelle, se sont déroulés près de la place de Clichy. Trois personnes ont été blessées, dont deux femmes assez grièvement. Le chômage augmente légèrement en France. Une hausse des demandeurs d'emploi sans aucune activité de 0,8% au deuxième trimestre. Elle intervient après une baisse de 1,2% trois mois plus tôt. Il y a désormais plus de 3 300 000 personnes au chômage. Et puis, j'ai tout refusé pour les Bleus. 5 ans après son départ du Real Madrid, Zinedine Zidane a été nommé sélectionneur de l'équipe de France pour succéder à Didier Deschamps. Zizou dispose désormais de 2 mois pour préparer son premier rendez-vous officiel. Ce sera le 25 septembre face à la Turquie en Ligue des Nations. Excellente fin de journée à tous.
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1: Bonsoir à tous. Zinedine Zidane, officiellement nommé sélectionneur de l'équipe de France. Les Français entrent en lice à l'Open de Washington en tennis et puis les coureuses se préparent à quelques jours du Tour de France féminin. Il revient officiellement écrire son histoire en équipe de France. 20 ans après sa dernière sélection, Zinedine Zidane est officiellement le nouvel entraîneur des Bleus. Le champion du monde de 1998 prend la relève après les 14 années de l'ère Didier Deschamps. Et pour ses premiers mots à la presse ce matin, Zizou promet la continuité tout en important, sa touche personnelle, écoutez.
2: Je pense que le parcours de l'équipe de France était magnifique, le jeu pratiqué magnifique, et après pour ce qui est de la rupture, on va faire différent, sincèrement. Enfin, Dédé c'est Dédé, Laurent Blanc c'était Laurent Blanc, Zizou c'est Zizou, et je vais essayer de faire ce que je sais faire. Voilà, il y a pas de rupture, je crois que c'est une continuité, et une continuité simplement de pouvoir juste mettre tout en place pour que l'équipe de France continue à gagner. Voilà, c'est mon seul objectif.
1: Et Zinedine Zidane doit déjà préparer son premier match sur le banc des Bleus. Ce sera le 25 septembre face à la Turquie en Ligue des Nations. En foot toujours, l'Italie officialise de son côté le retour de Roberto Mancini. L'Italien retrouve le banc de la Squadra Azzurra après l'abandon de la piste Andrea Pirlo. Il avait déjà été sélectionneur de l'Italie entre 2018 et 2023. Tennis, maintenant plusieurs Français à suivre sur les courts de l'Open de Washington aujourd'hui. Notez déjà la qualification de Terence Atman cet après-midi qui a fait tomber l'Américain Frances Tiafoe. Ce soir, entrée en lice d'Arthur Fils dans un choc face à Raphaël Jodard. Hugo Humbert de son côté défie Andrés Martin. Et puis en cyclisme, après le sacre de Tadej Pogacar dimanche dernier, les yeux sont désormais rivés sur le Tour de France féminin qui succédera à Pauline Ferrand-Prévot cette année. Le grand départ sera donné en Suisse ce samedi avant de rallier Nice en 9 étapes. La première étape d'ailleurs sera une boucle au départ de Lausanne de 137 km.
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1: Bonsoir à tous. Une nouvelle vague de chaleur arrive demain sur la France. 16 départements placés en vigilance orange canicule pour la journée de mercredi, du territoire de Belfort à l'Ardèche, en passant par le Jura, le Puy-de-Dôme ou encore la Savoie, mais aussi deux départements de l'Ouest, la Gironde et les Landes, où le thermomètre pourrait grimper jusqu'à 42 degrés. Des températures en nette hausse qui ne vont pas arranger le travail des pompiers. Des reprises de feu ont été constatées aujourd'hui en Gironde, où l'incendie géant est toujours stabilisé mais pas fixé. 4000 personnes ont été évacuées ce matin des campings de Lacanau. Une nouvelle cellule de crise doit se tenir ce soir. Le ministère du Travail lui a demandé à ses services de traiter en urgence les demandes d'activité partielle. Selon la Chambre de commerce et d'industrie, environ 14 500 entreprises girondines se retrouvent paralysées. 184 interpellations depuis le début des incendies dans toute la France. Chiffre annoncé ce soir par le ministre de l'Intérieur, Laurent Nunez. Un homme de 23 ans vient notamment d'être mis en examen et incarcéré pour plusieurs départs de feu volontaires dans le Var, où l'incendie dans le massif du Gros Bessillon n'est toujours pas fixé. Dans le reste de l'actualité, les ossements de 4 nourrissons et le corps d'un nouveau-né retrouvé dans un appartement à Orange, dans le Vaucluse. C'est le père de famille qui a donné l'alerte alors que la mère venait tout juste d'accoucher d'un bébé en bonne santé quelques jours auparavant. Une enquête a été ouverte pour meurtre sur mineur de moins de 15 ans. C'est une première depuis le début de la guerre contre l'Iran. Le premier ministre israélien Benjamin Netanyahou est arrivé à Washington pour rencontrer ce soir Donald Trump. Une entrevue sur fond de tension entre les deux dirigeants autour de la gestion de la crise au Moyen-Orient. Les discussions devraient également porter sur la bande de Gaza. Et puis ce n'était un secret pour personne, c'est désormais officiel. Zinedine Zidane a été nommé sélectionneur de l'équipe de France aujourd'hui. Un rêve qui se réalise pour l'ancien numéro 10 des Bleus, qui disputera son premier match dans un peu moins de 2 mois. Ce sera le 25 septembre en Ligue des Nations face à la Turquie. Très bonne soirée à tous.
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1: Bonsoir à tous. Une nouvelle vague de chaleur arrive demain sur la France. 16 départements placés en vigilance orange canicule pour la journée de mercredi, du territoire de Belfort à l'Ardèche, en passant par le Jura, le Puy-de-Dôme ou encore la Savoie, mais aussi deux départements de l'Ouest, la Gironde et les Landes, où le thermomètre pourrait grimper jusqu'à 42 degrés. Des températures en nette hausse qui ne vont pas arranger le travail des pompiers. Des reprises de feu ont été constatées aujourd'hui en Gironde, où l'incendie géant est toujours stabilisé mais pas fixé. 4000 personnes ont été évacuées ce matin des campings de Lacano. Une nouvelle cellule de crise doit se tenir ce soir. Le ministère du Travail lui a demandé à ses services de traiter en urgence les demandes d'activité partielle. Selon la Chambre de commerce et d'industrie, environ 14 500 entreprises girondines se retrouvent paralysées. 184 interpellations depuis le début des incendies dans toute la France, chiffre annoncé ce soir par le ministre de l'Intérieur, Laurent Nunez. Un homme de 23 ans vient notamment d'être mis en examen et incarcéré pour plusieurs départs de feu volontaires dans le Var, où l'incendie dans le massif du Gros Bessillon n'est toujours pas fixé. Dans le reste de l'actualité, les ossements de 4 nourrissons et le corps d'un nouveau-né retrouvés dans un appartement à Orange, dans le Vaucluse. C'est le père de famille qui a donné l'alerte alors que la mère venait tout juste d'accoucher d'un bébé en bonne santé quelques jours auparavant. Une enquête a été ouverte pour meurtre sur mineur de moins de 15 ans. C'est une première depuis le début de la guerre contre l'Iran. Le premier ministre israélien Benjamin Netanyahou est arrivé à Washington pour rencontrer ce soir Donald Trump. Une entrevue sur fond de tension entre les deux dirigeants autour de la gestion de la crise au Moyen-Orient. Les discussions devraient également porter sur la bande de Gaza. Et puis ce n'était un secret pour personne, c'est désormais officiel. Zinedine Zidane a été nommé sélectionneur de l'équipe de France aujourd'hui. Un rêve qui se réalise pour l'ancien numéro 10 des Bleus qui disputera son premier match dans un peu moins de 2 mois. Ce sera le 25 septembre en Ligue des Nations face à la Turquie. Très bonne soirée à tous.
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